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2: 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De Warlin avec vous pour cette matinale. On commence avec D-Mob, No Room For You.

Bonjour à toutes et à tous mes droogs, j'espère que le réveil fut pas trop dur ce matin. Je vais tâcher de vous faciliter la tâche avec King Size Braces, One Against the World, puis ce sera Bishop's Green, Lost Generation. Et je reviendrai après les Californiens de Suede Razors et leur reprise de Red London, Wish the Lads Were Here. 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

7h11 sur Droogies Radio, il est l'heure maintenant de choisir les bonnes apparences, la bonne paire de pompes, la bonne couleur de l'acier. C'est l'heure d'émerger une bonne fois pour toutes avec Hard Times, les apparences, Crux, I'll Die With My Boots On, puis on se recapte après Slapshot, Hang Up Your Boots. Droogies Radio, la voix de la Hoy, encore une journée à trimer, courage.

Il est 7h19 sur la pendule de Droogies Radio. On va continuer ce 7 à 8, la matinale de Droogies Radio, avec encore des groupes américains. Un petit fil rouge pour ces trois prochains morceaux ? Vive l'instant présent. Ouais, vaut mieux en profiter tant qu'on peut, hein, car demain sera pire, mes Droogies. Noise, Living for Today. Sydney Ducks, He Lives for Today. Et The Royal Hounds, I Live for This. Droogies Radio, la voix de la Hoy avec vous encore pendant 40 minutes. Après, ce sera la matinale reggae. Mais pour l'instant, Noise sur le droogies.org. Une bonne journée à vous, mes Droogies. Hoy. Hoy. 7h19. Voilà.

7h28 sur Woody's Radio, un peu de français avec Syndrome 81 et leur reprise de Stéphane Echer. Tu ne me dois rien. Ça va? On m'entend bien?

7h32, on reste dans les sonorités électroniques avec Nürnberg et leur morceau Usuruna. Puis ce sera Blitz avec l'excellentissime morceau New Age. Et on ira chercher du boulot en traversant la rue. Trottoir d'en face, ce sera les Lillois d'Utopie. C'est toujours la matinale, le 7 à 8 avec De Warlin. Tout de suite, Nürnberg, Usuruna. Oi. 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

7h40 sur Droogies Radio, on va continuer avec du succulent. Bombardier, leur morceau, Timnan, puis ce sera Lion's Law, Destin Criminel.

Dernier quart d'heure de cette matinale, on va le commencer avec Ad Vitam et leur morceau éponyme. Puis on écoutera Faxao Oposta, leur reprise de Nabat, Lavoro, le travail. Puis je reviendrai après la tempête Vis Vires, The Storm. 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

0: Leur apparence est volontairement agressive. 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
1: Salut les Droogs, c'est De Warlin. Avec vous pour 15-20 minutes, histoire d'écouter 5 nouveaux morceaux sortis en avril 2022, ou qui vont sortir en ce mois de mai. Et on commence avec de l'exclu, mes gens. Tchernobyl, c'est de la Oi de Paris, tirant ses inspirations des années 80. Un son brut et sans fioriture. Tchernobyl, c'est Loïc Auchan, Théo et Dev aux guitares, Manon à la basse et Fredo à la batterie. Le groupe revient en force avec deux nouveaux titres sur la face A d'un split qu'ils sortent sur Primator Crew et Double Town Records avec les Québécois de Force Majeure. Force Majeure, c'est de la Oi de Montréal, qui ne s'arrête plus d'enregistrer et de sortir des scuds. Force Majeure, c'est Martin Ultraradia à la basse et au chœur, Scott à la batterie et Carl Saint-Pierre au chant et à la guitare. Force Majeure, ça enchaîne les concerts et les premières parties de ouf. D'ailleurs, le groupe sera en France cet été. Je dis ça, je dis rien. Ce split entre ces deux groupes arrive fin mai. Bertel nous a envoyé la promo, alors je me prive pas pour vous passer un nouveau morceau de chacun des groupes. Jusqu'à la tombe pour Force Majeure, Un train pour l'enfer pour Tchernobyl. Ambiance, ambiance sur Droogies Radio. Oi.

Colombie maintenant, le groupe Primer Regimen de Bogota a sorti un nouvel EP 5 titres via le label Discos Enfermos. Le EP s'appelle 1983 et c'est sorti le 11 avril. On écoute Lideres, que vous retrouverez donc sur ce nouvel EP.

Common People Records a annoncé la sortie d'un 7 pouces pour Brutal Ziggurs, le groupe de Barcelone. Ce 7 pouces sera un split avec le groupe catalan Sacrifici. Pour le coup, c'est une coprod avec le label Phoenix Records. Il semblerait que ce 7 pouces arrive tard cette année en raison des retards de l'usine. Je vous propose d'écouter le morceau Caras Sucias, extrait de ce nouveau 7 pouces apparaître. 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

Allez, un nouveau groupe maintenant, un nouveau groupe de Paris avec Ben Dickey, le guitariste de cran, et une personne qui souhaite rester anonyme pour le moment à la basse. Ce nouveau projet s'appelle Rascals et il a sorti 3 premiers titres en version digitale le 11 avril. La basse et la guitare ont été enregistrées en même temps et en conditions live. Pour écouter ça, rendez-vous sur le Bandcamp de La Place ou sur la chaîne No Punks in Cape Town. On écoute le morceau No Man's Land. 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

0: Allez, il est temps pour moi de vous dire à très vite pour de nouveaux top 5 avec plein de nouveautés, des exclus, etc., etc. Droogies Radio, la voix de la Hoy, c'était De Warlin. Cheers.
1: La Hoy française, c'est sur Droogies Radio que ça se passe. Tout de suite, 4 morceaux.

0: 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Bonjour.
1: Salut à tous, c'est Wati, on se retrouve pour une nouvelle découverte. Il s'agit de la compile Tribute à Caméra Silence, sortie par le label russe Skin for Skins. 10 groupes pour 10 reprises des classiques du groupe bordelais. La version vinyle sortira au mois d'avril 2021 et d'ores et déjà disponible en précommande sur skinforskins.bandcamp.com. On va écouter tout de suite le groupe russe Smerch, qui font une excellente reprise de Suicide de Caméra Silence. Tout de suite en exclusivité sur Droguiz Radio.

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1: Nouveauté Droogies Radio. J'en avais entendu parler, je suis content de vous le dévoiler, le nouveau morceau de Force Majeure. Un morceau qui se trouve sur une compilation 7 pouces avec 4 groupes de Montréal dessus. Béton Armé, Ad Vitam, Ultra Radia et donc Force Majeure. Le morceau il s'appelle Langue de Vipère, pas besoin d'en dire plus. Ah si, la compilation est dispo auprès de Primator Coup pour la France ou auprès de Double Turn Records pour le Canada. Les autres morceaux tournent déjà dans les playlists de la radio, soyez à l'écoute mes droogs. Tout de suite, Langue de Vipère sur Droogies Radio, c'est Force Majeure. 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
1: Droogies, retrouvons l'Angleterre à Crowley dans le Sussex pour aborder la production d'un groupe sur lequel je n'ai trouvé que peu d'informations. Après, bon, je me suis peut-être pas foulé sur les recherches, hein, j'avoue. Nous chroniquons aujourd'hui le quatuor britannique, comme le définit leur page Discogs, poétiquement nommé Beer Zone. Groupe formé au cours de l'année 1997 avec Ian au chant, Adam à la guitare, Spike à la basse et Brisa à la batterie. Entre 1997 et 2007, on les retrouve sur 7 albums, 3 EP ainsi que sur 2 compilations. Nous sommes aujourd'hui réunis.
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0: Bonjour à tous et à toutes, bienvenue à l'église au milieu du village. Nous poursuivons notre traversée en Californie du Sud avec l'ami Eric.
1: Bonjour tout le monde.
0: Et voilà, et j'espère que Ben, est-ce que ça a plus éclairé tes lanternes l'émission précédente ?
2: Non, non, je n'irai pas jusque-là, mais par contre, je commence à m'y retrouver un petit peu. J'ai réussi à faire des liens, plein de noms que je connaissais, plein de trucs que j'avais déjà écoutés, mais je commence à comprendre un petit peu d'où ça vient, où ça va. Effectivement, ça m'a fait une bonne introduction. Donc, c'est l'occasion de vous mettre en garde. Si vous êtes comme moi, et même si vous n'êtes pas comme moi, que vous en connaissez un petit peu plus sur le hardcore, et notamment le hardcore californien du Sud, il vous faut absolument écouter la première émission que nous avons faite il y a 2 semaines, ou il y a 1 semaine, suivant quand ça va être diffusé. Mais il faut savoir que là, c'est la 2e émission de cette série sur le hardcore et le punk de la Californie du Sud. Donc là, vous allez être complètement paumé si vous prenez en cours de route. Et puis, pour comprendre un petit peu le concept, c'est pareil. On l'explique dans la première émission, donc je ne vais pas tout vous répéter. Donc, on reprend en cours de route. Eric, on en était où ?
1: On en était à l'année 82, puisque le hardcore a commencé à naître avec des groupes comme Black Flag et Circuit Jerks en 1980, et qu'il y a eu une explosion justement de ces groupes suite à un film réalisé où on pouvait les voir en live, les deux groupes Circuit Jerks et Black Flag, plus d'autres.
2: Là, on parle de quel film ?
1: De The Decline of Western Civilization,
2: dont on a parlé la dernière fois. Ouais,
1: exactement.
2: On
1: est pas encore... Donc voilà. Et Black Flag et Circuit Jerks ayant des problèmes pour jouer à Los Angeles, à la fois à cause de son public un peu trop expansif et à la fois à cause des flics eux aussi un peu trop expansifs, ils ont prêché la bonne parole un peu partout, et voilà, et l'année 82 et avec l'année 83 aussi, 2 années charnières pour le son hardcore, première époque, et très représentatif en Californie du Sud justement. Donc on va peut-être y aller directement, non ?
2: Ah ouais, ouais, ouais, on va se mettre dans l'ambiance.
1: Donc on va retrouver nos camarades de Circuit Jerks avec un deuxième album en 82, après avoir sorti leur premier album en 1980. Donc après 2 années à tourner non-stop et à faire la fête non-stop, ils se disent qu'il est peut-être temps de sortir un nouvel album pour continuer les tournées et continuer à porter la bonne parole. Donc ils le font avec un album qui s'appelle Wild in the Streets, sorti sur un label qui s'appelle Faulty Records. Alors c'est, pour une fois, c'est pas vraiment un label autoprod et créé par les quepons de l'époque, mais c'est un sous-label d'un gros label dont je tairai le nom, je fais jamais de publicité par rapport à ça. Et ils ont, malgré tous les avertissements que leurs potes leur avaient donnés, ils ont signé là-dessus et l'album a été très mal distribué, donc ça leur a porté un peu préjudice, d'autant plus que les titres, il y en avait un de plus, donc 15 par rapport au premier album qui en comportait 14, sont un peu moins bons justement que l'album référence Groupe Sexe. Malgré tout, ça reste du bon punk hardcore californien. On va s'écouter 2 titres très représentatifs de cet album. Les 2 titres sont
0: Leave Me Alone et Meet the Press.

0: Nous étions avec les Circle Jerks, avec les morceaux Meet the Press et Leave Me Alone. Et ben moi, j'avais une question parce que, quand même, que Circle Jerks sorte sur une sous-division de Major, est-ce que c'est dû justement au film Decline of Western Civilization?
1: Ouais, je pense. Comme Black Flag aussi, leur album Damage, sorti en 1980, était sorti sur le label Unicorn Records au tout début, qui était un sous-label aussi d'un gros label. Et les deux ont rencontré à chaque fois des problèmes de distribution, puisque bon, c'est bien connu, hein, les gros labels, ils sont là que pour faire du fric. Et ce style musical, de toute façon, il n'y en a aucun des membres qui ont créé des groupes hardcore à cette époque ne pensait ni en vivre, ni devenir célèbre grâce à ça. Ils étaient là juste pour le fun, pour s'amuser, pour se changer les idées. Et loin de l'idée de devenir célèbre grâce au hardcore.
0: Ben ouais, et du coup, est-ce qu'il y a eu d'autres groupes qui ont signé, à part Black Flag et Circle Jerks, hein, sur des gros...
1: Sur les alors
0: Ouais.
1: un peu plus tard, ouais, Suicide Dolls aussi, dont on va
0: Ouais.
1: s'écouter, voilà. Mais autrement, Evan Dolls aussi, dont on écoutera un titre plus tard. Les autres noms sont restés dans le milieu underground musical.
2: Souvent, après, les groupes, leur argument, les groupes qui ont signé dans les années 80, souvent, c'était pas fort de dire qu'ils allaient devenir célèbres, mais ça pouvait être de dire que les choses qu'ils avaient à dire allaient être plus diffusées par ce biais-là. Donc
1: Non,
2: c'est pas passé comme ça.
1: voilà, dans le contexte de Black Flag, je pense que c'était un peu ça. Pour Circle Jerks, c'était plus, ça sera plus facile pour nous de tourner dans les grandes salles et puis on aura des bières et de la coke gratoche. Donc ils étaient vraiment à l'affût de ça, les mecs. Donc ils s'en foutaient vraiment de vendre ça à 100 000 exemplaires. Tout ce qu'il leur fallait, c'est juste de quoi tourner, de pouvoir bouffer, de pouvoir faire la fête, quoi.
0: Ben justement, si ça leur permettait d'avoir par exemple de jouer dans des plus grandes salles, ils jouaient dans des salles comment avant?
1: Ah bah dans les petites salles,
0: Ouais.
1: les premières salles, ils ont profité des premières salles punk à Los Angeles qui sont montées. Alors il y avait le Starwood, il y avait le Madame Wong, il y avait d'autres salles comme ça, de petites salles, et puis ils se sont greffés dessus.
0: Et genre combien de capacités
1: Alors c'était entre 200 et 300 personnes. Le téléphone qui sonne, je sais pas si on l'entend. 200 à 300 personnes, généralement, ils ramenaient au bout de... À partir de l'année 81, quand le son a été diffusé partout, il n'était pas rare de voir justement que pour Black Flag ou Circle Jerks les salles complètes. Et lorsqu'il y avait des gros concerts, c'est-à-dire avec 4-5 groupes à l'affiche, où ils rajoutaient les Dead Kennedys et Black Flag, Circle Jerks, ça pouvait arriver à des salles à 6 000 ou 7 000 personnes. Le mouvement hardcore à Los Angeles est le plus grand, de toute façon, a toujours été le plus grand, tout simplement par le nombre et la grandeur de la ville aussi.
2: Tu veux dire que tu avais des concerts à 6-7 000
1: Ouais,
2: personnes en 80
1: 82.
2: régulièrement, quoi?
1: Régulièrement, oui, puisque plus tu avais de groupes qui devenaient importants, plus tu les mettais sur les mêmes affiches, plus le public venait.
2: Ouais, donc du coup.
1: Mais encore une fois, la plupart de ces groupes-là jouaient dans des petites salles. Et lorsque certains, parce que la plupart restaient à Los Angeles ou allaient monter faire quelques concerts à San Francisco ou à San Diego, mais n'allaient pas ailleurs, quoi. Donc la plupart restaient quand même dans des scènes assez petites. Et même Circle Jerks et Black Flag ont joué parfois pour des 7 ou 10 personnes aussi. Ça les empêchait pas. Eux, l'important, c'était de jouer. Donc, qu'il y ait 700 personnes ou 7 personnes, bon, eux, ils étaient là pour faire la fête. Après, effectivement, tu préfères quand même jouer devant 700 personnes qui bougent que 7 personnes statiques. Mais c'était pas.
2: Après, c'est vrai que 700 personnes, ouais, j'ai pas de mal à l'imaginer, mais tu te dis,
1: Ah,
2: ouais, 7 000,
1: tu
2: ça
1: peux
2: fait quand
1: regarder
2: même
1: ça. Il y a des
2: ouais, un
1: concerts sur
2: sacré.
1: YouTube, vous pouvez taper ça. Alors, il date de 83-84, les plus vieux concerts qu'on peut choper sur YouTube. Mais j'ai des infos ailleurs où, déjà, avec Dead Kennedys. Voilà, t'as même un groupe italien, Raw Power, qui a pu jouer devant 6 000 personnes à Los Angeles parce qu'ils étaient sur l'affiche où jouait Dead Kennedys, quoi. Donc,
2: Et ça, c'était quand même peut-être spécial pour Dead Kennedys, qui était vraiment un gros groupe du moment, ou même...
1: Ah oui, Dead Kennedys, alors eux, ils viennent de San Francisco, mais à la même hauteur que Black Flag et Circle Jerks, ils ont parcouru toute la scène américaine pour prêcher la bonne parole. Et au fur et à mesure, plus tu fais des groupes, plus bah, le bouche à oreille se fait et plus tu ramènes. Mais encore faut-il avoir la volonté de tourner, ce qui n'est pas évident non plus. Être à 5-6 personnes dans un van pendant 6 mois, arriver, être tout le temps constamment emmerdé par les flics sur la route, arriver dans des endroits où tu ne sais pas si tu vas loger, si tu veux pas, si tu vas être nourri, etc., etc. C'était vraiment des conditions très rudes. Et certains groupes y plongeaient, et c'est grâce à eux, à mon avis, que la scène s'est multipliée grâce à ces groupes-là, justement. Alors, on va enchaîner. Alors, donc Circle Jerks, moi, m'a un peu déçu en 82 avec ce deuxième album, mais comparé au punk de 77, quand le meilleur groupe tombait, il n'y avait plus rien pour récupérer. En tout cas, ça a mis quelques 2 ans avant de voir ressurgir des bons groupe punk anglais. Là, Circle Jerks et Black Flag, qui allaient aussi à partir de 82 commencer à faire des morceaux beaucoup plus longs, beaucoup moins roots. Et bien, quand on était un peu déçu par les premiers groupes qu'on a aimés, on avait la chance d'avoir une dizaine de groupes qui revenaient, qui sortaient, et avec le même son ou leur propre son. Et pour moi, c'était fantastique. Et ces groupes-là, depuis 40 ans, je les écoute régulièrement et je m'en lasse jamais, quoi. Même si, effectivement, ma discothèque étant largement un peu étoffée, je n'écoute pas que ça, mais c'est vraiment un son qui régulièrement me fait plaisir à écouter. Et donc les Angry Summons en particulier, qui était un groupe de Van Nuys, et c'était un groupe un peu de branleurs à l'esprit sarcastique et cynique, à l'image de leur chanteur Mike Snowders, qui a créé ce groupe, qui était aussi connu sous le nom de Metal Mike. Paraît-il que c'est lui qui a inventé le nom Heavy Metal, ça j'en suis pas sûr, et je sais même pas la raison pour laquelle voilà, il aurait inventé ce mot là. Par contre, ce que je sais, c'est que eux aussi ont été tricards de Los Angeles pendant un petit bout de temps à cause de leur première production. C'était un maxi qui était 5 titres et dont un morceau s'appelait Get Off The Air, et se foutait de la gueule d'un DJ de Los Angeles, le plus gros DJ de Los Angeles, qui s'appelait Rodney Bigenheimer et qui officiait sur la radio rock de Los Angeles, KROQ, et qui faisait la pluie et le beau temps sur le mouvement punk hardcore à l'époque. Un peu l'équivalent de Tim Yoham à San Francisco, le mec qui a créé le label et le zine Maximum Rock'n'Roll, qui faisait aussi la pluie et le beau temps et qui ont été contestés par certains groupes parce que justement ils faisaient la pluie et le beau temps. Et donc ça les a pas empêchés en Gris Summons de continuer à se produire et ailleurs, et à produire aussi d'excellents vinyles, dont celui-ci qui sort en 82, qui s'appelle Back to Samoa, et est sorti sur un label qui s'appelle Bad Trip Records. Et on va s'écouter 2 titres en chénave. Alors le premier, c'est pas une histoire de chambre à gaz, c'est l'histoire uniquement d'un gamin qui est seul dans sa chambre et qui s'emmerde, mais qui a rien envie de foutre d'autre que s'emmerder. Il a même pas envie de sortir pour bouffer et tout. Voilà, c'est un peu cette histoire là et Lights Out, c'est, paraît-il, l'histoire sur des gens qui arrivent à sortir leurs yeux de leurs orbites. Donc voyez le niveau de Angry Summons, et il y a plein de titres comme ça.

0: C'était les Angry Someones avec les morceaux Gas Chamber et Lights Out.
1: Yes, en 82. Et en 82 aussi allait arriver un groupe avec un LP qui allait tout de suite marquer la scène punk californienne avec un son typique punk californien. C'est les Hypnotics et leur album Indoor Feeds, sorti sur le label Enigma Records. Alors c'est un peu dans la même lignée qu'Angry Summons au point de vue chanson. C'est des titres un peu débiles, sarcastiques, humour sarcastique et j'en foutiste. Mais voilà, cet album est à mon avis, pour moi en tout cas, fondamental et des potes graves. On va s'écouter deux titres tirés de cet album. Après, là, le groupe a ressorti un album jamais édité. Avec une face apparemment dans la même lignée que celui-ci. C'était un album 22 titres celui-ci, il faut le savoir. À l'époque quand même, 22 titres sur un album, c'était bien cool. Et voilà, et le deuxième album n'est jamais sorti malheureusement. Donc on peut s'écouter tout de suite deux titres de ce premier album.
0: On va débuter avec Weird People et après ça sera The Truth.

0: Les hypnotiques avec Weird People et c'était The Truth après.
1: Voilà, donc avec tout son, toujours un petit son punk derrière le speed. Donc voilà, punk hardcore californien. Alors un qui fait que du hardcore en 82 et que du speed, c'est le groupe Suicidal Tendencies que tout le monde connaît, groupe qui nous vient de Venise. Et en 82, ils sortent une démo 19 titres qui ravage tout. Mais Suicidal Tendencies, en dehors d'être un nouveau groupe aussi, amène un nouveau style dans la scène hardcore américaine, un peu moins intéressante, enfin intéressante, mais avec un impact important, c'est les gangs.
0: Ah, c'est exactement là-dessus que je voulais t'emmener.
1: Voilà.
2: Les quoi?
1: Les gangs.
2: Ah oui,
1: Les
2: bien sûr.
1: gangs qui sévissaient déjà à Los Angeles, mais pas dans la scène hardcore. Et Suicidal, lui, est arrivé avec son propre gang de Venice, qui s'appelait Venice White Boys. Et bah juste après, donc c'était des mecs comme les bandes, hein, qui s'attaquaient à du 10 contre 1, qui faisaient de l'ultra-violence, ça allait même jusqu'au meurtre. Et voilà, alors suite à ça, t'as eu d'autres bandes qui se sont créées en
2: Tout
1: fonction de
2: ça, le côté
1: certains. Ouais.
2: Suicidal, là, des bandes, c'est raconté dans la bio du gars de NoFX.
1: Alors dans la bio de NoFX, il parle effectivement des gangs de Los Angeles. Il parle pas forcément de. J'ai pas le souvenir qu'il parle
2: Non, mais ça
1: forcément
2: m'avait
1: de.
2: marqué, ils reviennent hyper souvent. C'est vraiment les plus craints, ces gangs de
1: De
2: Suicidal.
1: Suicidal, ouais.
2: Mais lui, il l'appelle genre Suicidal. Enfin, tu vois, c'est vraiment du nom du groupe,
1: Alors
2: quoi,
1: il y
2: ça.
1: avait, ouais voilà. Alors il se faisait aussi appeler Suicidal, je crois. Il y en avait un autre qui s'appelait Circle One et qui était en lien avec un groupe de Los Angeles Punk qui s'appelait Circle One. Il y a eu les FFF, il y a eu les Los Angeles Death Squad, etc., etc. Et ça a ramené un véritable merdier dans la scène hardcore de Los Angeles et ça a tricardé aussi pendant 1 ou 2 ans, je crois, les Suicidal Tendencies, ce qui ne les a pas empêchés de connaître l'évolution musicale et le parcours qu'ils ont eu. Effectivement, on peut dire que par rapport à toute la scène hardcore, c'est eux qui ont bien réussi. Voilà.
2: Bah, ça se trouve, ça y a participé, hein, la répute de gang, je sais pas.
1: Ça, et puis je pense le
2: Ou c'est
1: côté,
2: vraiment
1: le
2: qu'ils étaient
1: côté, le côté
2: hyper.
1: par rapport au titre qu'on va écouter qui se retrouve sur le premier album, c'est le côté métal aussi que Suicidal va apporter au hardcore. Le
2: Ah
1: son,
2: oui, c'est les premiers à amener le
1: c'est
2: côté vraiment métal, ouais.
1: pratiquement, ouais.
2: C'est vrai que dans tout ce qu'on a écouté jusqu'ici, il n'y a pas vraiment ce côté-là, quoi.
1: Voilà, c'est ça. Et donc Suicidal est vraiment le premier. Et puis le métal, malheureusement, allait prendre le pas, à mon avis, sur le hardcore dans leurs futures chansons. Malgré tout, il reste, pour moi, ça reste un très très bon groupe. Leur premier album éponyme reste un excellent album. Mais les deux titres de leur démo qu'on va s'écouter, ça, c'est du pur hardcore 80 de Los Angeles. Et pourtant, c'est des titres que les gens qui connaissent ce groupe connaissent aussi. Mais ils vont pas reconnaître, à mon avis, les morceaux.
0: Mais d'ailleurs, cette démo-là, 19 titres, c'est sorti en cassette?
1: Non, alors c'est seul, encore une fois, ceux à l'époque pouvaient choper ça en allant au concert. La démo, elle est ressortie bien des années après.
0: Ouais, bah à la
1: Ouais.
0: base, c'est des bonnes vieilles cassettes, quoi. À la base, c'est des bonnes vieilles
1: Ah
0: cassettes.
1: oui, complètement. Bah, de toute
0: Ouais, bien
1: façon, la
0: sûr, ouais.
1: plupart des démos que les mecs faisaient, là, il y a quelques trucs qui sont tirés de démos. C'est des cassettes, la plupart du temps, qui ont été remixées au fil des années, lorsque les groupes ont eu la chance d'avoir un mec motivé pour ressortir leur prod.
0: Ok, donc
1: Donc,
0: on envoie?
1: Suicidal, ouais, voilà, version hardcore pure et dure, sans métal dedans, même pas de solo. Justement, écoutez bien ça, du Suicidal sans solo.
0: Ouais, parce que ça sera deux morceaux relativement courts. On va débuter avec Suicide and Alternative, qui dure 55 secondes, et ça sera suivi de I Shot Reagan.

0: si vous n'aviez pas compris, il disait « I shot Reagan ». Et juste avant, c'était le morceau « Suicide's an Alternative ». Bien des mots comme ça, là.
1: Yeah.
0: Bien des mots.
1: Ah bah oui, c'est roots, c'est totalement roots, comme la plupart des enregistrements de l'époque, à part ceux qui avaient la chance d'avoir un petit label et puis de donner des concerts à droite et à gauche.
2: Donc, ouais, parce que tu sais si à l'époque ils allaient dans des studios ou pour enregistrer les albums, ils avaient les moyens d'aller dans les studios. Il y avait déjà le DIY, il y avait déjà des petits studios DIY.
1: Il y avait déjà des petits studios justement.
2: Ok, ouais, ils avaient déjà.
1: Ils avaient trouvé des potes et tout ça. Circuit Jerks enregistré sur un petit studio, enfin dans un. À chaque fois, oui. Ouais.
2: Ok.
1: Donc, après Suicidal Tendencies et leur speed hardcore, on va s'écouter un groupe qui s'appelle Vandals, sorti sur. Qui venait de Huntington Beach. Voilà. Et ils ont fait. Alors, groupe assez connu, puisqu'ils ont une énorme prod. Mais, à mon avis, ce qui est intéressant dans les Vandals, c'est leur première période. Entre 81 et 85, avec leur chanteur créateur de ce groupe-là, Steve O, au chant, le cofondateur à la gratte Ackerman, et puis Steve Human T-shirt à la basse, je ne sais pas pourquoi le nom de ce Human T-shirt, et pour le malheur de ce groupe, Joe Escalante à la batterie. Alors, je dis pour le malheur de ce groupe parce que les deux fondateurs, Joe Escalante en 84 a viré le chanteur d'origine et a repris tous les droits des Vandals sans en redistribuer aucun au chanteur. Et dans l'histoire des Vandals que Joe Escalante recrée, il oublie complètement la première période et il n'existe aucune image des Vandals en live dans cette période-là, en dehors du film Suburbia. Deuxième film, enfin premier film créé par la même réalisatrice que le film, le reportage Decline of Western Civilization, Penelope Spheeris justement, et donc qui en 84 a sorti ce film qui raconte l'histoire de jeunes punk hardcoreux à Los Angeles, leurs galères, le squat, les galères avec les flics, les galères avec les bouffes américains et les concert qu'il pouvait faire. Donc justement, c'est le seul film où on voit des images de ces Vandals en première époque et ça devait bien dépoter grave. Le chanteur était connu pour être scéniquement vraiment au top.
0: Ah ouais, les scènes de concert, elles sont mortelles. Bon, ouais. Par contre, ce qui est un peu... Moi, je trouve que la scène qui est assez dure aussi, c'est pendant le concert quand il y a une nana qui
1: se fait agresser.
0: C'est ultra violent. Ouais. Mais même, je ne sais pas si l'ambiance du concert était un peu ce qu'on pouvait vraiment voir réellement. Quoi.
1: Je pense,
0: parce
1: oui.
0: Parce que tu voyais que c'était le gros bordel. Et puis,
1: il me semble que cette scène est tirée d'un fait divers réel et tout. La scène était violente, encore une fois, je le répète et tout. Et alors, effectivement, elle était violente à cause de l'extérieur, c'est-à-dire à cause des flics ou à cause des beaufs qui, dès qu'ils voyaient un punk ou un crêteux, s'amusaient à le poursuivre et à essayer de lui exploser la tête. Mais elle était violente aussi à l'intérieur même de la scène. Donc, bon, ce qui fait que, voilà, ça pouvait se produire. Et justement, Vandals, le morceau qu'on va s'écouter d'eux, parle de cette violence typique qu'on retrouve dans la scène. Mais le morceau Urban Struggle parle d'une salle de concert de Los Angeles au début des années 80, qui s'appelait le Cuckoo Nest, et qui a fait venir des groupes hardcore américains, enfin les Germs, les Black Flag, et qui ont joué dans sa salle, une salle de 350 personnes à peu près. Et pour le malheur de cette salle, juste à côté, il y avait le Zubi Bar, et le Zubi Bar, c'était un bar de cow-boys où traînaient tous les vendredis et samedis soirs les gros beaufs cow-boys white trash de Los Angeles, et c'était des bastons constantes, les mecs cherchaient régulièrement, des fois c'était les punks qui cherchaient les cow-boys, mais la plupart du temps apparemment c'était vraiment les cow-boys qui cherchaient les punks, et quand les flics arrivaient, devinez sur qui ils tapaient.
0: Les cow-boys.
1: Et non. Et justement, c'est l'histoire que raconte dans ce morceau les Vandals, Urban Struggle.

0: Eh ben, ça va l'air de se bagarrer sévère avec les cowboys et les punks là.
1: Eh oui, eh oui.
0: Et justement, je regardais là, c'est pendant qu'ils se bagarraient, Epitaph, ils ont dit, allez, on va sortir ce disque, quoi.
1: Exactement, voilà, c'est une des premières sorties Epitaph Records. Donc...
2: fait, c'était vraiment des visionnaires parce qu'il y en a qui ont tout misé sur les cowboys contre les Indiens. Et eux, ils ont tout misé sur les cowboys contre les punks.
1: Voilà. Et donc, pour ceux qui ne le savent pas, ce label est le label des Bad Religions, hein, évidemment, qui sévissait dans la scène hardcore punk de Los Angeles à cette époque-là. Eux et NoFX, mais étant des groupes ultra connus, je me suis dit que ça valait pas trop le coup non plus de les passer. C'est pas la peine, tout le monde les connaît. Donc c'est pour ça que j'ai fait un peu l'impasse sur eux.
0: Eh bien, bonne impasse.
1: Donc, une impasse sur eux pour vous faire découvrir des groupes que vous connaissez peut-être pas et qui sont aussi moyennement connus, ça dépend par qui, évidemment. C'est toujours en 82, les White Flag. Alors, voilà, il faut désacraliser les stars, donc les Black Flag, donc pourquoi pas les White Flag. Sauf que musicalement, ils n'ont pas grand-chose à voir avec le son de Black Flag. Bon, ils font du hardcore pur et dur, c'est du stop and go comme la plupart des morceaux qu'on s'est écoutés tout à l'heure, et c'est typique de cette époque-là. Donc les White Flag avec leur premier LP, hein, sorti sur encore un autre petit label, Gazatanka Records, qui s'appelait S is for Space, et on va s'écouter deux titres ultra rapides dont le dernier morceau est coupé d'une demi-seconde, je suis désolé, mais bon voilà, c'est ça le hardcore aussi.
0: Donc on va débuter avec White Flag et ça sera suivi de Vidéo D, c'est ça ?
1: Yes.

0: ça coupe comme ça.
1: Bam, ça s'arrête. White Flag avec les morceaux White Flag et Vidéo D.
0: Yes, toujours en 82, va sortir aussi un album, un EP qui pour moi a son importance. L'album du groupe Authorities et le EP s'appelle Soundtrack for Trouble, sorti sur Selecta Records. Donc, et bah là aussi, encore du son punk californien typique avec deux titres enchaînables qui disent exactement ce que dont ils parlent.
1: Donc, on va continuer dans la haine des mecs en bleu. On va débuter avec I Hate Cops et ça sera suivi de Shot in the Head.

0: C'était le groupe Authorities avec les morceaux I Hate Cops et Shot in the Head.
1: On va enchaîner avec un autre groupe qui date de 1982, c'est The Chiefs de Los Angeles. Alors, eux ont une courte période d'existence aussi, de 79 à 82. Par contre, ils sont cités comme référence et comme inspiration par des groupes tels que Bad Religions ou Les Descendants. Et le groupe a été formé par le chanteur Bob Glasley, qui était un anticapitaliste notoire et connu et reconnu, et qui écrivait des paroles très politisées. Donc, comparé aux autres groupes de l'époque, ça faisait une petite différenciation. Voilà, il est décédé malheureusement en 2017, le chanteur, et la production intégrale de ce groupe, de même que la production intégrale des Authorities qu'on a écouté juste après, a pu être écoutée par tout le monde en milieu des années 90 avec les sorties de leur CD, leur complète discographie réalisée à l'époque mais jamais sortie. Voilà, et avec le The Chief, on va pouvoir s'écouter deux classiques aussi de cette époque-là qui s'appellent
0: Karen Walsh et Knocked Out.

0: C'était les Chiefs avec le morceau Karen Walsh suivi de Knocked Out.
1: Et ça, du coup, c'était sorti... Enfin, il n'y a pas de label parce que ce n'était pas sorti à l'époque. Tu dis c'est sorti plus tard. On voit, en fait, quand on regarde un petit peu la playlist, qu'il y a plein de petits labels indépendants. Ce n'est pas la majorité des autoprods. Et on en parlait un petit peu hors micro que un peu chaque gros groupe a eu son label parce que tu as Bad Religion qui en fait Epitas. Tu as NoFX qui ont fait Fat Wreck.
2: Ouais.
1: Tu as Dead Kennedys dont on va pas parler parce qu'ils sont de San Francisco et qu'on parle que du sud de la Californie.
2: Exactement. Ils ont fait Alternative Tentacles.
1: Qui ont fait bien sûr Alternative Tentacles. On a plein d'autres labels que je connais moins, mais ouais, est-ce que c'était une spécificité ça de la Californie d'avoir autant de petits labels indépendants liés au groupe?
2: Bah, encore une fois, je pense que c'est lié au nombre de personnes qui vivent en Californie, au nombre de groupes qu'il y avait, et aussi, voilà, chacun, à mon avis, chaque groupe allait voir la personne qui avait peut-être enregistré ou qui avait un studio, qui connaissait comme ça et qui traînait dans la scène punk hardcore. Je pense que c'était le bouche à oreille qui faisait que... Finalement, voilà, parce que les productions de toute façon de ces trucs-là, la plupart du temps, à part les gros groupes style Black Flag, Circuit Jerks, Adolescents, mais autrement, tous les autres, c'est quand ça sortait à quoi 200-300 exemplaires ou 400, ça dépassait pas la frontière californienne de toute façon, donc au tout début, hein, je parle. Donc, mais je pense que si effectivement la scène de Los Angeles a autant produit de groupes, de labels, c'est parce qu'elle a autant produit de groupes aussi et que l'un dans l'autre, ça a un sens, ça a un lien. C'est comme les fanzines, il y avait énormément de fanzines. Et comme les films ont été réalisés aussi, enfin un reportage et un film réalisé sur la scène de hardcore, il y a aussi des vidéos qui sont montées, des vidéos de skate et qui diffusaient en fond sonore tous les groupes de la côte ouest. Donc c'est un grand tout et qui fait qu'effectivement un nombre... Beaucoup de groupes ont réussi à sortir des prods et certains autres groupes n'ont pas réussi sur le moment à sortir des groupes et ont été réédités un peu plus tard.
1: Et du coup, tous ces labels, en dehors des trois gros labels qu'on a cités, enfin en tout cas qui vont devenir des gros labels, ensuite tu dis c'est que des labels locaux qui vont en Californie. Quoi.
2: Voilà, qui vont sortir 4, 5, 10 productions au mieux, quoi, et puis après vont arrêter en même temps que leur passion pour la ZIC, enfin comme tous les gens aussi à un moment donné break n'importe où, dans n'importe quelle passion, il y en a certains qui passent à autre chose, et puis voilà, ou alors qui sont totalement plantés avec la prod et puis qui se retrouve avec 445 tours sur les mains, donc ils arrêtent les frais.
1: Ouais, c'est des choses qui peuvent arriver dans la vie des labels.
2: Ah oui, et puis d'autant plus dans les labels punk et hardcore à cette époque-là, en tout cas.
1: À cette époque-là, et avec les invendus qui se retrouvent à valoir une fortune 20 ans plus tard auprès des collectionneurs.
2: Exactement, exactement. Mais heureusement, donc, il y a des labels qui ressortent ça, soit en version totalement bootleg, donc on peut se procurer justement comme ça, et on peut entendre des groupes tels que le prochain qu'on va s'écouter, qui s'appelle, alors la prononciation, je sais pas trop en fait, ça s'appelle, je dirais moi, Con 800, ça s'appelle, c'est écrit CON-800. Donc eux, ils ont fait unique démo en 82 aussi, qui, alors moi j'avais leur nom, hein, déjà sur ma liste des titres des groupes que je recherchais, mais j'avais aucun son par derrière. Et il y a quelques années, on ne sait pas pourquoi, un bootleg CD est sorti de leur complète discographie qui regroupait 14 titres, mais pas plus d'infos sur le CD. Donc très peu d'infos, mais pas de raison qu'ils ne fassent pas partie de la scène hardcore et qu'on ne les diffuse pas dans cette émission, puisqu'ils représentaient des morceaux typiquement hardcore de cette époque, dont les deux titres qu'on va s'écouter.
0: Ça sera Party Nymph, je crois, et Nuke Wars.

0: C'était les Con 800, peut-être que ça se prononce comme ça, avec Party Nymph et Nuke Wars.
1: Voilà, avec un son bien roots, mais c'était le son des groupes qui n'arrivaient pas à l'époque à trouver des labels et des studios sur lesquels enregistrer leur son. Donc c'est directement des sons démo cassettes. Et puis voilà, mais c'est le son typique de la plupart des groupes qu'on pouvait écouter à l'époque. Donc moi, ça me dérange pas du tout d'avoir cette sonorité bien particulière.
2: Ouais, tu disais, Eric, toi, qu'il y avait les groupes qui arrivaient en vinyle, mais j'imagine que c'était pas évident, mais que vous faisiez des échanges avec...
1: avec des correspondants, ouais, c'est comme ça. Ouais.
2: T'avais les correspondants de là-bas, quoi. Et du coup, tu faisais des échanges déjà.
1: Alors moi ou des potes, 80, enfin tu vois, tout le monde faisait plus ou moins ça. Moi, je le faisais avec l'Allemagne, c'était pas direct. Moi, j'avais un correspondant en Allemagne et qui me copiait des groupes américains et moi.
2: Des Allemands qui étaient eux en contact avec des Ricains.
1: Ouais.
2: Et après, qui
1: était rentré en contact. Je sais plus par comment j'étais rentré en contact. À la sortie de Welcome in 1984, j'avais écrit à la plupart des. Je sais pas si vous connaissez cette compile. Non, c'est une compile internationale sortie sur Alternative Tentacles en 84. Et il y avait des tonnes de groupes. Et j'ai essayé de rentrer en contact avec la plupart de ces groupes, des fois il y avait des retours, des fois pas quoi, mais des fois c'était d'autres potes qui avaient des retours, et voilà, et puis on faisait des échanges. Moi, avec le correspondant allemand, c'était des vidéos que je lui balançais.
2: Ouais, du coup bon, tu devais obtenir ça avec un petit peu de délai quand même quoi, parce que
1: ça traverse
2: l'Atlantique et ensuite que l'allemand te copie les cassettes.
1: Je te rappelle qu'on habite la France. Donc la France, au début des années... Déjà en 77, on ne parlait pas de punk. Et alors, je ne t'explique pas, dans les débuts des années 80, le hardcore, personne ne connaissait. Quoi, donc,
2: Et t'arrivais à choper des vinyles?
1: Ouais, parce que moi, je m'y intéressais et que j'arrivais à l'époque, il y avait une librairie à Nantes, alors au tout début, hein, c'est là que je me suis branché sur le hardcore, que j'ai su que ça existait. Il y avait les journaux anglais, NME, Melody Maker, et puis un troisième, je sais plus.
2: Sound.
1: Sound, oui, exact. Et donc, j'avais soit des infos par ces journaux-là, que je piquais facilement, c'était facilement...
2: Ah oui, il y avait une librairie qui les avait...
1: Ouais, qui les avait systématiquement, et moi, j'étais en centre-ville, j'étais dans un bahut en centre-ville, toutes les semaines, je les piquais. Et autrement, ce qui était intéressant aussi avec le hardcore, pour connaître des nouveaux groupes, c'était les remerciements que faisaient les groupes déjà. On pouvait, alors pas tous, mais déjà on pouvait regarder dans les remerciements des noms de personnes ou des noms de groupes. Et c'est comme ça que moi, en tout cas, je repérais les éventuels futurs groupes intéressants, qui étaient remerciés par des groupes qui m'intéressaient déjà sur leur album.
2: Et t'as du compris. Coup, t'avais des disquaires où tu pouvais trouver.
1: Il y en avait plein. Il y avait vraiment, à l'époque, il y avait pas mal de disquaires et il y en avait au moins trois.
2: Ils avaient les imports des États-Unis. Ils avaient des disques comme ça.
1: Mais alors, style un ou deux exemplaires et t'avais intérêt. Moi, j'ai eu pas mal de trucs, mais j'en ai loupé pas mal aussi. T'avais intérêt d'être sur le coup pour les choper, quoi.
2: Et ils les chopaient comment, eux? Parce qu'il n'y avait pas de distributeur en Europe. Il fallait qu'ils chopent directement, c'est des imports directement des États-Unis,
1: alors,
2: tu crois, ou...
1: Alors, honnêtement, je ne l'aurais pas demandé. Je sais que, ils avaient des facilités pour les trucs anglais, ça, c'est sûr.
2: Ouais, en Angleterre, c'est pas
1: étonnant. Pour ce qui était des Américains, je me souviens de, c'était la boutique California Music, je crois, qui a eu le plus, où j'ai chopé les premiers Circuit Jerks, la compil Decline, le premier Black Flag. Il me semble que c'est eux qui en faisaient le plus, mais à très très peu d'exemplaires, fallait être sur le coup, quoi.
2: Ok.
1: Donc voilà, en étant sur le coup, j'ai découvert aussi en 83 un groupe qui s'appelait DI et qui a été formé par le chanteur donc de DI qui s'appelait Casey Royer et qui avait déjà officié au tout début à la création de Social Distortion avec Mike Ness. Lui, il était batteur et puis en fait, il en avait un peu marre que Mike Ness prennent du temps à apprendre la guitare, donc il s'est barré.
2: Je croyais à se recoiffer.
1: Et après à se recoiffer, effectivement. Ouais. Et donc il est parti rejoindre les Adolescents, sortir l'album sur lequel Adolescents a sorti son premier album éponyme. Et puis quand Adolescents a splitté, et ben, il a décidé de former son propre groupe. Donc son très californien, son très Adolescents, justement. Le groupe nous vient de Fullerton, donc au même endroit que Adolescents. C'est sorti sur un autre nouveau label qui s'appelle les Revenge Records et qui n'a pas dû faire beaucoup de prod, et le morceau est devenu culte d'entrée de jeu. C'était un 5 titres 12 pouces et le morceau s'appelle
0: Richard Hung Himself.

0: Your answer is non sequitur.
1: C'était Richard Hung himself de D.I.I. Merci parce que ça faisait des années que je cherchais ce titre qu'on voit dans le, justement dans le film Suburbia, la scène de concert, la scène horrible où la fille se fait déshabiller et puis tout le monde est là autour et je ne savais pas que c'était eux quoi.
2: Ah bah, je suis bien content de l'apprendre, et effectivement que ça soit D.I., les Vandals ou T.S.O.L, c'est les trois groupes qui apparaissent dans ce film là en version live en 83. Et rien que pour la rareté de ces images est intéressant, mais le film en lui-même est intéressant, je le rappelle. Et pour ceux que ça pourrait intéresser, si vous cherchez bien sur internet, vous pouvez trouver enfin le film en VO, version originale, sous-titrée français. Voilà, moi je connaissais que la VF depuis 1984.
1: Ça doit être affreux.
2: C'est affreux, mais le film est tellement bon que je me lassais quand même pas de le mater de temps en temps. Et là, récemment, j'ai réussi enfin à choper la VOSTF, puisqu'en France, le film n'est jamais sorti. Hein. Il est sorti ici. Il est sorti en VHS sous le titre affreux des. Ça s'appelait Les Loupards. Voilà, c'est ça. C'est The Decline of Western Civilization qui n'est jamais sorti en France.
1: Bon, puis il faut dire quand même qu'il n'y a pas que des punks, il y a Skinny le Skin.
2: Ah, dans ce film-là, oui. Alors, Skinny le Skin, il y a Flea aussi. Flea qui allait être le batteur de Red Hot Chili Peppers, mais aussi qui a joué dans Black Flag, dans Circle Jerks, qui a joué dans pas mal de groupes. Il est connu pour être un des meilleurs bassistes au monde, même hors catégorie punk et hardcore. On retrouve en tant qu'acteur aussi le chanteur des Patriots, dont on va s'écouter deux titres après. Et puis, encore une fois, comme je crois l'avoir dit tout à l'heure, le reste de la distribution a été pioché dans la scène punk hardcore de cette époque-là, à part le héros principal.
1: Le gamin.
2: Le gamin, voilà, ouais, qui se barre de chez lui parce qu'il en a ras-le-bol aussi de son beau-père et de sa mère, et qu'il embarque son petit frère avec lui pour des aventures bien tristes. Mais bon, c'était le lot de beaucoup de punk hardcore de l'époque, quoi. Ils vivaient dans les squats, loin de leurs ramps, qui soit n'avaient rien à foutre de leur gueule, soit n'étaient plus là. Et puis, ils étaient livrés à eux-mêmes. Et ils ont formé un petit clan aussi pour essayer de survivre, un peu comme n'importe quel groupe minoritaire qui essaye de vivre parmi la faune humaine. Et alors bon, donc on va continuer la petite suite avec un de mes groupes aussi favoris de cette époque, et pourtant lui aussi il a mis du temps à arriver en version CD. Le groupe c'est Mox Nix. Alors c'est un drôle de nom. En allemand ça veut dire, excusez-moi, j'ai jamais fait de l'allemand, Machnicht. Et ça veut dire ça ne fait aucune différence. Voilà. Donc
1: Fait rien quoi.
2: Ça fait rien. Voilà. Et Mox Nix, il existait, à ne pas confondre, un groupe à la même époque qui faisait du métal, qui avait le même nom, mais on peut pas se gourer en entendant la musique des deux groupes. Il y en a un qui est à chier et l'autre qui est ultra bon. Voilà, et pour finir la petite histoire sur ce groupe Mox Nix, il y avait un chanteur donc qui officiait là-dedans, qui pour moi a une voix mortelle typique du hardcore, et qui est une mort, qui est mort lui aussi. Alors il y a plusieurs versions, il y a la version OD aussi, overdose, mais celle que j'ai eue le plus, c'est la version assassinée, et il me semble, mais j'ai pas retrouvé l'article dans les nombreux bouquins que j'ai sur le sujet du hardcore américain, il me semble qu'il a été assassiné par les flics. Voilà, et qui est donc, il a une fin assez triste lui aussi. C'est bien dommage parce que musicalement et au point de vue de la voix, ça donnait bien. Et on va s'écouter deux morceaux typiques de ce son bien pourrave. Là, c'est de la démo aussi. Hein, c'est tiré d'une démo qui a été rééditée dans les années 90.
1: Et donc, on débutera avec I'm Confused et ça sera suivi de She's Ugly.

0: C'était Mox Nix avec les morceaux I'm Confused et She's Ugly.
1: Voilà, deux sons bien roots pour un groupe bien hardcore, un peu comme le suivant, mais qui lui aura la chance justement de trouver un label pour avoir un son un peu meilleur. Donc c'est les Patriots dont on a parlé un petit peu juste avant, qui a été formé par le chanteur-guitariste qui s'appelait Chris Pederson et qui avait déjà officié dans un groupe punk hardcore de 1981 qui s'appelait The Dumps et dont je n'ai aucun morceau, par contre je suis toujours à la recherche de ça. Et après avoir je suis tout essoufflé et après avoir splitté avec ce groupe, il a formé donc The Patriots, qui a eu aussi une courte vie puisqu'ils n'ont vécu que de 1982 à 1983. Et que la deuxième année, ils ont décidé d'être ultra punk, c'est-à-dire de jouer en live, leur morceau le plus rapidement possible et d'une manière complètement où les mecs étaient complètement bourrés et défoncés au maximum. Donc voilà.
0: Sympa pour le public.
1: Sympa pour le public. Non, il paraît que en fait leur show était pas mal.
0: Ah ouais.
1: Et voilà, mais bon, ils ont tenu le rythme un an et puis après ils ont splitté. Et donc le chanteur est parti essayer de faire l'acteur dans diverses productions après américaines, après avoir joué dans Suburbian. Et malheureusement, bon, il n'a pas eu une carrière à la, je sais pas trop quoi, à la Tom Cruise ou des conneries comme ça.
0: Ouais, ouais, c'est pas parce que t'es pas loin d'Hollywood que tu vas non plus percer.
1: Par contre, en tant que production punk hardcore, ils sont hyper importants. Ils ont sorti sur leur EP 7 titres qui s'appelait Land of the Free, donc toujours en 83, sur le label Another Lousy Records, deux titres qui sont deux tueries. Et le groupe aussi venait de trois endroits différents à Los Angeles, Santa Monica et la région aussi de Suicidal Tendencies, Venice.
0: Et donc on va reprendre notre souffle avec Land of the Free, ça sera suivi de Bang Bang Bang.

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1: Nous étions avec les Patriots, avec les morceaux Land of the Free et Bang Bang Bang.
2: Yes, donc pour moi c'est un groupe essentiel musicalement, comme tous les autres en fait finalement qu'on a déjà passé tout à l'heure et puis qu'on va passer aussi bientôt, dont Youth Brigade aussi, le prochain groupe qui nous vient directement de la scène de Hollywood et qui a été créé par, en 79 par trois frangins, les frangins Stern. Alors Youth Brigade, c'est à pas confondre avec un groupe de Washington DC qui s'appelle exactement pareil, qui a vécu à la même période que les Youth Brigade de cette époque, mais on ne peut
3: pas
2: tout
3: simplifier.
2: Pour tout simplifier, mais en fait justement il suffisait de préciser Youth Brigade Washington DC et on savait que l'autre c'était de Los Angeles, et musicalement autant celui de Washington DC c'était du hardcore brut de décoffrage, autant Youth Brigade était beaucoup plus mélodique, et ils ont eu une extrême importance aussi dans la scène de Los Angeles, parce que
3: donc il y en a un qui est du hardcore, il y en a l'autre qui est du hardcore, donc la différence est bien claire quoi.
2: Non, il y en a un qui est du hardcore, celui de Washington DC, et l'autre c'est du punk hardcore de Los Angeles, donc ce Youth of Brigade, qui ont sorti un premier album en 83 qui s'appelait Sound of Fury sur leur propre label qu'ils ont eux aussi créé, qui s'appelait Better Youth Organization. Et Better Youth Organization a été aussi important à cette époque-là sur la côte ouest, puisque en dehors de produire des groupes, ils produisaient aussi des concerts dans une salle qui était dédiée à cette époque-là au groupe punk hardcore qui s'appelait le Godzilla, et dans la Sun Valley, qui comme toutes les autres scènes hardcore punk ont fermé à cause de problématiques de violence. Et aussi ils ont au sein même de Los Angeles et de Hollywood, ils ont loué un local assez grand qu'ils ont baptisé le Skinhead Manor, et en fait qui servait de lieu à la fois de répétition pour Youth Brigade, puis pour beaucoup de groupes hardcore de cette époque, puis aussi de squat pour tous les punks qui n'avaient pas de lieu pour dormir. Il a été vraiment pendant très longtemps un lieu référence aussi, et puis comme le reste, ça a été fermé par les flics quelques temps après.
3: Et pourquoi ça s'appelait Skinhead Manor? Ça avait un rapport avec les skins ou...
2: Alors, le souvenir que j'ai de ça, c'est que Youth Brigade avait tourné avec Shem 69 quand Shem 69 était passé aux États-Unis. Et c'est donc en référence au Shem 69 que ils ont appelé ça le Skinhead Manor.
3: Ah ouais, ok. Non, intéressant, parce qu'en fait, dans tous ces groupes-là, il n'y avait pas vraiment de skin. C'est pas comme la scène à New York, par exemple.
2: Ou ouais, en tout cas, tous ceux qui étaient skin n'étaient pas skinhead dans le sens anglais du terme. Ils étaient skinhead rasés aussi, un peu comme les Anglais, c'est-à-dire pour pas se faire choper par les flics aussi par les cheveux. Mais c'est le look cheveux rasés américain, c'est le look hardcore aussi. Dans les années 80, les mecs, ils ont tous les cheveux courts. Ils ont tous la dégaine, ils ont tous soit des docks ou plutôt des bottes de mécano, grosses bottes cuir, celles que je porte quoi, de mécano, et puis voilà, c'était ça se confondait, les punks, les hardcoreux et les skinhead à l'époque se mélangeaient. La musique skinhead aux États-Unis, elle est arrivée aussi un peu plus tard que l'anglaise.
3: Oui, bien sûr, c'est arrivé plus tard.
2: Ouais. Ouais. Donc voilà, Youth Brigade, ben, deux titres qui eux aussi donnent bien le son punk californien, avec le premier titre qu'on va s'écouter, le deuxième est un peu plus punk roots, mais moi je le classe pas vraiment dans le hardcore, malgré que c'est un lien 100% hardcore, Youth Brigade.
1: On va débuter avec le morceau le plus long de cette émission, qui dure 4 minutes 7, qui s'appelle Sync with California, et le suivant sera Fight to Unite.

0: Fight to Unite, précédé de Sync with California, The Youth Brigade.
1: Yes, voilà pour ce son qui représente très bien le son punk californien de l'époque. Un autre groupe qui allait très bien représenter ce son aussi, qui nous viennent de San Diego, ceux-là. Enfin, un groupe de San Diego, c'est les Battalion of Sense. Groupe qui avait été formé par le chanteur George Anthony. Après, donc, ils ont connu énormément d'autres personnes qui se sont greffées dans ce groupe-là. Seul le chanteur est resté à la base jusqu'à la fin. Le groupe a connu plusieurs périodes. Un premier split vers 85, ils se sont formés vers 87. Ils n'ont pas arrêté. Et Battalion of Sense mélange très bien aussi le son punk et le son hardcore. On va s'écouter deux titres tirés de leur deuxième EP qui s'appelait Second Coming, qui a été édité sur le label classique aussi, hein, qui est devenu référentiel, même si apparemment il y a beaucoup de choses à dire sur ce label, c'est Mystic Records. Et un an après, ils sortaient leur version LP, de toujours sous le même titre, Second Coming, sur le label Neutron Records. Voilà en 84, et on va écouter deux titres, le premier est tiré de ce EP, le deuxième est tiré du LP par les Battalion of Sense.
0: Donc on va débuter avec Second Coming, ça sera suivi de Fair Warning.

0: C'était Battalion of Saints avec Second Coming, suivi de Fair Warning.
1: Voilà, from San Diego, mais ils étaient aussi connus, ils ramenaient autant de monde à Los Angeles. Je vous invite, si ça vous intéresse évidemment, à essayer de regarder sur YouTube les concerts de cette époque. Vous tapez Auditorium, c'est la salle de concert, ça s'appelait le Stardust Ballroom ou l'Olympic Auditorium. Et vous verrez que les mecs jouaient devant 5 à 7 000 personnes et que le public était complètement frappe à dingue. Voilà. Parce que tout le monde était. Autant les groupes étaient complètement défoncés, autant le public aussi était complètement défoncé. Fallait bien hein, pour supporter la vie spéciale hardcoreuse de cette époque, qui n'était pas évidente à vivre. Un autre groupe, justement, qui représente cette difficulté pour les punks et les hardcoreux de vivre leur passion à cette époque-là, c'est bien Social Distortion, qu'on va s'écouter tout de suite, avec Social Distortion, groupe créé par Mike Ness et donc Kazer Royer, dont j'ai parlé tout à l'heure, qui a officié.
2: En fait, moi, je savais pas que c'était un groupe de hardcore, je pensais que c'était un groupe pour
1: punk.
2: Les gens gominés qui se mettent à la retraite.
1: De quoi ?
2: Tu sais, qui veulent. Être un peu plus rock'n'roll.
1: Social Distortion.
2: Ouais, ouais, ouais.
1: Ah, bah, effectivement. Après, non, ils ont sorti ce premier vinyle de 84 qui est très punk. En 89, ils ont sorti un autre album qui reste très punk aussi. Et après, toute leur production suivante est beaucoup plus rock. Et donc, a été écoutée par d'autres personnes que les fans de hardcore comme moi. Moi, je me suis arrêté au deuxième album. Hein.
2: Ah ouais. Ah ouais. Ça n'a rien à voir avec Johnny Cash?
1: Là, ce qu'on va écouter, non, si tu connais pas, non. Et puis, de toute façon, non. Et en plus, Johnny Cash, je pourrais jamais te mettre une musique sur son nom parce que, bon, je crois que c'est de la daube, mais.
0: Non, mais il faut juste savoir qu'il y a quelques années, t'avais donc des skins, comment on les appelait les...
2: Bah, les reconvertis ou les repentis, quoi. En fait, c'est tous les anciens skins qui avaient une fois dans leur vie au moins été relous, quoi.
1: Ouais.
2: Je sais pas pourquoi, il y a eu une mode que dès que t'avais été skin relou, il fallait que tu deviennes gominé avec des patchs de... Tu te mettes à écouter Social Distortion et à mettre des patchs de Johnny Cash, quoi.
0: Et puis les meufs avaient des patchs avec des petites cerises, des hirondelles, tu vois.
1: Ah ouais, bah je connais
2: pas. C'est une mode qui n'est pas arrivée jusqu'à Nantes, il faut l'avouer aussi.
1: Personnellement,
2: que,
1: non, je sais pas, vous l'avez chopé où cette mode ?
2: C'était
1: à Paris ?
2: Mode, bah sur Paris, ça marchait pas mal,
1: mais, Paris.
2: Mais sur Rennes, ça a marché, hein, je pense.
1: Ah bon ?
0: Et beaucoup en Allemagne, à Berlin.
2: Ah oui, en Allemagne aussi, beaucoup, ouais, mais c'est vrai que ouais, c'est peut-être pas trop, pas trop le style. C'était à la même époque où sur Nantes, la mode, c'était plutôt chez les skins de mettre des marteaux fossiles, tu sais, en paraboots 23 trous. Un petit peu après, c'était la mode des paraboots 23 trous, en tout cas sur...
1: Je suis pas les modes skinhead, donc je pourrais pas vous dire quoi que ce soit par rapport à ce sujet-là. Mais par contre, Social Distortion était vraiment considéré comme un groupe punk essentiel et il participait au bordel généralisé ambiant. Et puis après, ce que vous aimez ou en tout cas ce que les skinheads aiment de Social Distortion, à mon avis, effectivement, c'est pas la même chose que.
2: Ah oui,
1: j'aime
2: plutôt la deuxième période.
1: Ouais,
2: je crois.
0: En même temps, je ne sais pas si j'aime Social Distortion.
1: Ah, bah, je ne sais pas, moi non plus. Enfin...
0: Mais c'est pour ça que j'ai beaucoup d'attentes envers ces titres-là.
1: Donc, voilà, je vais vous les présenter. Donc,
2: pour l'instant, on ne se prononce pas.
1: Donc, voilà. Alors, Mike Ness, justement, en 83, il a appris à jouer de la gratte et il sort un premier album excellent qui va tout de suite tomber dans les classiques, justement, du punk californien. Pas du hardcore, mais du punk. Le LP s'appelle Mummy's Little Monster. C'était sorti aussi sur, je sais pas quel est le label, j'avais jamais entendu parler, en dehors de la production de cet album, c'est Thirteen Floor. Et ben, vous allez pouvoir écouter justement ce que donnaient les Social Distortion en 1983.
0: Avec d'abord The Creeps, suivi de All the Answers.

0: C'était Social Distortion avec The Creeps et All the Answers. Je ne sais pas s'ils ont apporté toutes les réponses, mais...
1: Ah oui, je ne sais pas s'ils ont apporté toutes les réponses. Moi, j'ai... c'était pas mal. Après, je ne peux pas dire si j'ai la réponse à mes questions, parce qu'en fait, à l'époque, comme c'était la mode, je n'ai jamais écouté, j'ai boycotté par
2: Ah oui, mais vu vos explications, je le comprends tout à fait. Mais écoutez, je vous encourage à écouter leurs deux premières productions. Si vous avez aimé ces deux titres, à mon avis, vous aimerez le reste. On enchaîne peut-être avec un autre groupe de 83, beaucoup moins connu, pour la simple et bonne raison qu'ils n'ont fait que un morceau, un LP, 10 titres, qui s'appelle Man's Ruin. Désolé pour la prononciation. Et le groupe n'a existé qu'entre 83 et 85. Ils ont très peu tourné. Et leur album n'a été reproduit que très très très longtemps après, au moins une vingtaine d'années après. Donc très difficile pendant une période de mettre du son sur ce nom de groupe. C'est du stop and go classique dans ce qu'on vient de s'écouter, c'est-à-dire c'est du hardcore, ça va vite. Et le premier morceau, à mon avis, une structure assez particulière qui est rigolote, et puis avec une fin totalement punk. Bon, voilà, il n'y a pas de quoi... Il n'y a pas de quoi renverser les foules, mais voilà, c'est du bon hardcore typique de ce qui se faisait à cette époque-là. Donc on va s'écouter deux titres pour vous donner une idée.
0: Alors, nous allons débuter, je ne sais pas si je serai mieux que toi, avec Men's Rue, suivi de...

0: 48 secondes envoyé. Brainless. Et juste avant Men's Rain, The Target of Demand.
1: Et voilà, pour finir cette année 83 tout en douceur, on va finir avec un groupe que je voulais aussi mettre en avant, alors qu'il n'est absolument pas connu comme Conservatives tout à l'heure, enfin non, la semaine dernière, pardon, excusez-moi. Le groupe c'est Sacred Lies, ils nous viennent de San Diego eux aussi, et leur malheureusement leur seule production est une compilation qui s'appelait Our Blood Cut, une compilation qui regroupait tout un tas de groupes de San Diego, dont Battalion of Suns qu'on a écouté tout à l'heure, et d'autres groupes, mais celui-ci, à mon goût, ressortait du lot aussi. Et donc on va s'écouter deux des trois titres de ce groupe-là, totalement inconnu, qui malheureusement, j'attends, peut-être qu'un jour un bootleg ressortira avec éventuellement leur complète discographie, si elle existe, avec une vingtaine de titres, ça m'arrangerait, parce que personnellement j'aime assez bien les deux titres que j'écoute régulièrement, voilà, et qu'on va s'écouter aussi tout de suite dans l'émission.
0: Ça sera Sound of Siren et Fuck the Public.
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0: Fuck the Public, précédé de Sound of Siren, des Sacred Lies.
1: Voilà, voilà. Donc, on arrive au bout de cette histoire du punk hardcore californien première
0: du
1: époque,
0: sud,
1: du sud californien, du Los sud. Angeles et San Diego. Et pour finir avec un dernier groupe qui que personnellement j'aime bien et qui lui a fait le lien avec cette première vague de punk hardcoreux ultra autodestructeur et la deuxième vague qui allait arriver dans les années 85-86. Vague hardcore et là totalement Youth Crew voilà représenté
2: donc Strategy
1: et American Zark
2: contre les drogues, contre la bière,
1: voilà, contre le sexe,
2: enfin, en
1: dehors du mariage, contre la viande, contre tout, enfin un vrai programme pour les curtons. Et ce groupe American Hardcore, donc c'est effectivement le premier groupe.
2: Je ne cautionne pas du tout ce que tu es en train
1: ouais,
2: de dire.
1: Ouais, je sais, mais moi j'assume totalement. Et voilà, ce fut le premier groupe Strategy de Los Angeles qui a énormément influencé la deuxième vague de Los Angeles, Youth Crew, donc qui allait être Youth Crew, avec des groupes comme Uniform Choice, comme Instead ou comme Chain of Threat, qui pour les fans allaient avoir une énorme influence sur ce mouvement deuxième époque qui prenait le contre-pied justement de la première époque avec tous les membres alcoolisés et drogués au maximum, eux allaient décider de faire l'inverse et donc prendre comme base effectivement encore une fois le morceau Strategy de Minor Threat sorti en 80. Alors American Hardcore avec un nom pareil aussi à mon avis, enfin, quand j'ai vu ce nom de groupe, je me suis dit putain les mecs ils ont intérêt d'assurer musicalement parlant. Malheureusement, il est très difficile de se faire une idée réelle sur la qualité sonore de ce groupe-là, parce qu'il existe très peu d'enregistrements. Ils ont sorti 4 titres sur 4 compilations différentes. Il y en a 2. Alors moi, j'en ai 3. Il y en a 2 qui sont en studio, des titres studio, et le troisième est tiré de leur unique live qui leur a servi de démo. Et cette démo live a été enregistrée lorsqu'ils ont ouvert à Los Angeles pour les Minor Threat en 83. Et c'est comme ça qu'on peut avoir un peu de son. C'est tiré de leur live de 83. Mais ça reste quand même assez compliqué à mon avis, pour se dire que c'était vraiment un très très bon groupe. En tout cas, il était très influent pour les hardcoreux de la future scène hardcore de Los Angeles, qui allait venir vers 85-86.
2: Donc, qui va venir et dont on va parler un petit peu plus tard, parce qu'il faut rappeler, là on arrive à la fin de cette émission, mais il faut rappeler que cette émission s'inscrit dans une série sur les origines du hardcore, que ça fait... C'est au sein de l'église au milieu du village, mais vous vous demandez mais qu'est-ce que ça vient foutre là au milieu, dans l'église au milieu du village si vous vous rattrapez en route et que vous vous attendiez à entendre de la oi italienne ou autre joyeuseté.
1: Je suis désolé pour vous.
2: Mais non, il n'y a pas à être désolé, c'est juste il faudra absolument que vous écoutiez l'émission précédente qui explique tout. Donc, au début de l'émission numéro 8 de la saison 2, vous aurez le début de cette émission sur la scène hardcore de la Californie du Sud. Mmh. On vient de finir le deuxième épisode de la scène hardcore sur la Californie du Sud et on compte bien continuer avec d'autres scènes. Ailleurs aux États-Unis dans les années 80. Ouais, donc est-ce que tu peux nous mettre un petit peu la main à la bouche. Ah oui, voilà. Je me disais qu'il existait avec la bouche, mais bon.
1: Bah écoute, oui, on pourra.
2: Tu m'as troublé, Carl.
1: On pourra effectivement refaire la même chose sur les autres villes principales qui ont vu le hardcore naître, puisque effectivement, si. Pour moi, il est né à Los Angeles et en tout cas, il s'est énormément développé à Los Angeles. Comme il y avait d'autres groupes hors Los Angeles qui existaient auparavant, alors toute la lignée punk anglaise évidemment, mais aux États-Unis, il ne faut pas oublier qu'à la fin des années 60, début 70, il y a eu un groupe extrêmement important, c'était les Stooges avec Iggy Pop. Et musicalement, ça a fait aussi référence. Après, ils ont eu les New York Dolls et puis aussi, ils ont eu les Ramones aussi, à ne pas oublier. Voilà, donc c'était ces groupes-là aussi ont participé à l'évolution de la scène punk américaine. Et dans chaque ville importante, à San Francisco, à Boston, à New York et à Washington, D.C., c'est vraiment les cinq villes principales, à mon avis, plus. Enfin, c'est très complexe, mais pour résumer, c'est vraiment les cinq villes principales du hardcore. Et on pourra effectivement faire des petites émissions sur chacune de ces villes pour vous donner un son particulier, parce que pour ceux qui connaissent le hardcore, on peut rapidement, avec le son d'une musique, savoir s'il vient de Washington, Los Angeles, San Francisco ou Boston, au début des années 80, encore une fois, je précise.
2: Donc, on va avoir plein d'autres occasions de remettre l'église au milieu du
1: Ah
2: village.
1: ben, si vous voulez avoir mal aux oreilles, c'est avec plaisir.
2: Donc, on te dit bah, à bientôt, Eric.
1: À bientôt alors.
0: On te remercie
1: Ben,
0: chaleureusement
1: c'est moi qui vous
0: d'être venu
1: remercie.
0: en ce dimanche après-midi.
2: Et on se finit cette émission avec le titre de America's Hardcore.
1: Un petit studio donc.
0: Cops are criminals.
1: Voilà, on finit. La boucle est bouclée.

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Salut à tous, c'est Célariure pour Subculture, l'émission. On a été un petit peu absent là cet été, voilà, je vous avais fait une émission spéciale en juillet. Et puis en août, voilà, on est resté tranquille, les fesses reposer un petit peu. Un petit tour la semaine dernière dans un festoche à côté de chez nous, le Festival Fury, qui accueillait en tête d'affiche Mass Murderer et les Garçons Bouchers. Voilà, c'était bien sympa, des rencontres sympas. Donc voilà, et on revient donc en septembre pour la 4e édition de Subculture l'émission, avec toujours la même formule, pas de blabla inutile, pas de politique. Donc je vous envoie la première sélection, c'est pas

voilà pour cette première sélection. On a commencé avec le groupe, les Anglais, Subculture, avec le morceau Ain't Done Nothing Wrong. Et c'était sorti sur le EP éponyme, c'était sorti sur Contra Record. On a enchaîné ensuite avec les Québécois de Scat Coma, avec le morceau Nuit Sombre, voilà, sorti également sur Contra Record. C'était sorti sur un EP qui semble s'appeler Scat Coma. Et on a fini cette sélection avec un groupe qui s'appelle Hawking Tugs, c'est des Allemands, avec le morceau Lagerlades. C'était sorti sur le EP Working Class Lagerlades. Et c'était sorti également sur Contra Record. Voilà, je vous envoie tout de suite la deuxième sélection, c'est parti.

Et voilà pour cette seconde sélection. On l'a commencé avec les Barcelonais de The Upset, avec le morceau Destroy Everything, sorti sur le EP de Upset, sorti chez Longshot et Contra Records. On a enchaîné ensuite avec The Pagans of Northumberland, avec le morceau Saint Pauli, c'était sorti sur Longshot et Randall Records. Et on a ensuite fini cette sélection avec Across the Border. C'était le morceau Fight Your War. Ce sont des Allemands. On aurait pu croire un peu à un revival irlandais de Dropkick. Mais voilà, non, ce sont des Allemands. Et donc voilà, on va durcir un petit peu le ton sur cette troisième sélection. C'est parti.

Et voilà pour cette troisième sélection. On l'a commencé avec les Allemands de Bazooka, avec le morceau Messed Up Mind, sorti sur l'EP éponyme, c'était sorti sur Impact Records. On a ensuite enchaîné avec les Australiens de Topnoville, avec le morceau No Compromise, là on est parti un petit peu plus dans le hardcore. C'était sorti sur l'EP No Regrets, No Compromise, c'était sorti sur Contra Records. Et on a fini avec les New Yorkais de Cro-Mags, qu'on ne présente plus, avec le morceau PTSD, sorti sur l'EP From the Grave. C'était sorti sur Darkside et Imperial Records. Et donc voilà, après cette petite interlude hardcore sur ces deux derniers morceaux, on va repartir un peu sur du bon vieux street punk à l'ancienne. C'est parti!

voilà pour cette dernière sélection. On a commencé avec les Américains de Broken Arrows avec le morceau Bottom of the Head, et c'était sorti sur un EP, un split EP avec The Detained, sorti sur Contra Record. On a enchaîné ensuite avec ce groupe dont je n'arrive jamais à prononcer le nom. C'est un groupe allemand, c'est Severn Young. Le morceau, c'était Skinhead Drinking Time. C'était sorti sur le EP éponyme chez Randall Record. Et on a fini cette sélection avec les Australiens de Stranglehold avec le morceau Hold On, sorti sur le EP éponyme. C'était sorti sur Contra et Randall et Longshot Record et Pirate Press. Et donc voilà, donc on n'arrive pas loin de la fin de cette émission. Comme d'habitude, je vais calmer un peu les ardeurs, voilà, avec une longue sélection, et puis je vous réserve deux petites surprises pour la fin. Donc voilà, c'est parti.

Et voilà pour cette longue et dernière sélection. On l'a commencé avec un groupe qui s'appelle Strongers. C'est voilà, c'est un groupe un peu. Moi, j'aime bien ce délire un peu hard rock, glam rock. Je trouve que voilà, ce sont les dignes héritiers de l'époque du punk des années 70. Le morceau, c'était Cut Out the Light. C'était sorti sur un EP, un split EP avec Wayward Calms. C'était sorti sur Contra Record. On a enchaîné ensuite avec les Anglais de Booze and Glory, bien sûr, avec le morceau London Skinhead Crew, qui faisait partie de la reggae session. Voilà, c'était sorti sur le EP Vespa and Londonians. C'était sorti sur Contra Record, Longshot Record, Pirate Press Record. On a enchaîné ensuite avec Soul Radics, les Américains de Soul Radics, avec cette sublime reprise de Phyllis Dillon, Perfidia. C'était sorti sur le LP Radication et c'était sorti sur Groover Record. On a enchaîné après avec The Debonairs, avec le morceau Criminals. C'était un voilà un LP le LP c'était Listen Forward, c'était sorti sur Groover Rec aussi. Et donc voilà, c'est la fin, c'est là où je vous laisse avec je vous laisse sur un peu de soul music. On va commencer avec le groupe de Incinter. C'est pas la première fois que je vous en passe, mais là c'est une reprise du groupe Redskin, de l'emblématique groupe Redskins. C'est le morceau, c'est l'élan de mai, et on finira avec Primates, avec le morceau Tear of Sorrow.

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1: Salut à tous, salut à toutes, bienvenue dans Sunday Stripper, émission 28, saison 6. Voilà, aujourd'hui on travaille à l'ancienne, retour du camarade Béret à mes côtés. Comment ça va-t-il?
2: Ça va, salut à tous.
1: Eh ben on commence avec The Executives.

0: The Tsunamis, donc les filles de Bloomington et le titre Female Trouble, extrait du LP Saturday Night Sweetheart.
1: Avant les Irlandais de The Zips, Don't Tell the Detective, donc 45 tours de 1979 sur Ripoff.
0: Juste avant, les Suédois d'Impo and the Dance et le titre Ugly Girl, extrait du LP du même nom, donc Impo and the Dance, sorti en 2010.
1: Et on commençait avec The Executive Jet Set, le morceau qui donne le don à ce 45 tours de 1980, sorti à l'origine sur Radioactive pour ces Américains, et ça va être repressé sur Danger. On va continuer avec un petit Sleaford Mods.

0: Yes, les gars du New Jersey, c'était Nightbirds et le titre Sex Tape, extrait du LP The Other Side of Darkness.
1: Ah oui, Going Somewhere, premier extrait du premier album de Litovsk, groupe de Brest, donc ça sort sur Symphony of Destruction, Contrasts et mon cul, c'est du tofu.
0: Eva Grön, les Suédois et le titre Vad ska dubli, donc ça c'est extrait d'une compile regroupant des morceaux de Eva Grön de 78 à 82.
1: Et on commençait avec les Sleaford Mods, pardon, Divine and Exit, je crois que c'est leur dernier album, mais donc c'est le morceau qui clôt cet album. Tweet, tweet, tweet. On continue avec un nouvel extrait des Headliners, deuxième album.

0: voilà, on vient de s'écouter Impo and the Tense. Un deuxième extrait, c'était le morceau Find Yourself Away.
1: Avant Tommy and the Cougar, le nouveau 45. Troisième extrait, c'était le morceau Problems.
0: The Barracudas, on en a fini avec la session. Et le LP Can Do Easy pour les gars d'Atlanta, c'était le titre Diet Coke.
1: Et un petit headliners extrait donc de ce deuxième album sur UVPR, Self Love Affair, et le morceau Two Steps Back. On continue la montée dans la violence avec le tout dernier traître.

0: Eva Green et le titre Perverse Politikers.
1: Fatigue, dernier extrait du 45 tour, 4 titres, Bad Face.
0: Juste avant, les Allemands de The Abad Blanks et le titre I Don't Wanna Be a Homo Sapiens. Ça, c'est extrait du LP sorti il y a quelques temps maintenant, il y a 3, 4, 5 ans peut-être. 12 Boring Blasts.
1: On attaquait avec Traître, tout dernier, Maxi sur l'ADA, la division sonore des âmes d'Atala. Et donc ce sera le dernier disque pour Traître, puisque on a appris qu'ils allaient se séparer. On va continuer avec un nouvel extrait de la compilation disque vinyle. La France a peur. Voilà, et ce sera Hémorragie avec Rasoir Coupable.

0: À l'instant, The Masonic, c'est le titre Silently by Night.
1: Avant The Cats, on continue d'écouter leur 45 tours et c'était le morceau Born Yesterday.
0: Juste avant, on vient de s'écouter la dernière production Mémoire Neuve, c'est Les Lâches et le donc pressage, enfin même pas, c'est le pressage de titre donc inédit enregistré en 1979 à la Péniche à Caen, en septembre même précisément, donc pour les Rouennais des Lâches, et ça s'intitule Sale Gosse, donc c'est la toute dernière prod Mémoire Neuve, donc affaire à suivre.
1: Ok, toujours sur La France a peur sur Danger Record, Inédit Punk Français 76-80, pour ce petit instrumental, donc...
0: Ce petit bijou instrumental.
1: Celui-là, mais alors, ça aurait été honte
0: de le
1: laisser dormir dans les tiroirs.
0: Oh oui, oui, oui.
1: Des gens qui avaient tant à dire, donc... hémorragie, rasoir coupable. Pour la suite, ce sera The Thrillers, I'm Casanova. Yeah, I'm

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1: Salut les Droguises, c'est Wati et on se retrouve pour une nouvelle découverte avec le groupe Bleakness de Lyon. Pile poil un an après la sortie du premier LP, Bleakness sort un nouveau maxi 45 tours qui est d'ores et déjà disponible sur Destructure Records et Sabotage Records. Le maxi s'appelle A World to Rebuild. Il contient 4 titres issus de la même session d'enregistrement que le premier album, ainsi que 2 remixes vaguement électroniques réalisés par Jackie Cadieu de Syndrome 81 et Ryan Patterson de Photocrime. Je vous conseille de le choper très rapidement chez Destructure Records parce que c'est vraiment de la bombe. C'est Bleakness avec le titre A World to Rebuild. Tout de suite sur Droguise Radio.

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Salut à toutes et à tous, il est 17h et comme tous les dimanches sur Droogies Radio, c'est Zone d'ombre. Une heure de punk, de oi et de cold wave. On commence par faire le tour des actualités, on se passera quand même quelques classiques et on finira par un quart d'heure de cold wave. On a encore reçu pas mal de mails cette semaine sur la Droogies Radio et on va écouter les groupes qui nous ont envoyé des messages. On va commencer avec un groupe qui nous vient de Belgrade en Serbie. C'est KRA, ça s'écrit K-R-A-H, mais selon le mec qui nous a écrit un mail, ça se prononce CRAN. Donc encore un groupe qui s'appelle CRAN, c'est du post-punk, c'est sorti en janvier 2021, et on va écouter le titre qui s'appelle CRAN également.

C'était Kran de Belgrade. Et on va enchaîner avec un groupe qui vient de sortir sa démo. C'est Parpaing de Paris. On va écouter le titre Naphtaline, dédicace à tous les vieux poseurs qui ressurgissent dans nos concerts. Enfin, quand on y en avait.

Excellente parole, je suis sûr qu'il y en a un paquet qui se reconnaîtront. Mais surtout, un putain d'enregistrement bien old school. On dirait pas, mais c'est sorti en 2021. On va passer aux États-Unis maintenant avec un groupe qui pour moi a sorti un des meilleurs albums de 2020. C'est le groupe de Pennsylvanie, Mob Mentality. Si vous n'avez pas écouté leur album Dedication, je vous le conseille, il est excellent. Je les remercie de m'avoir envoyé cette semaine deux titres de leur album à venir. Et je les ai pas encore écoutés, donc je vais les écouter avec vous. On va commencer par Forever Loyal. C'est Mob Mentality tout de suite dans Zone d'ombre.

C'est pas trop mal ça, c'est bien hymnesque, mais il me manque le petit côté Blood for Blood qu'on avait sur le dernier album Dedication. On va écouter le second morceau qu'il m'a envoyé, s'appelle Boiling Point, c'est toujours Mob Mentality.

Ah là, on est parfaitement dans l'Americanoï à la The Wolverines. C'était Mob Mentality, deux morceaux en exclusivité sur Droogies Radio. On va enchaîner avec une petite surprise. Je sais pas trop si c'est une bonne ou une mauvaise surprise. C'est le groupe japonais de Kenzai, c'est LRF, Last Regulator Federation, qui viennent de sortir un EP étrangement intitulé The Anti-Vax Punk Songs. Alors j'arrive pas trop à me faire une idée, vu le niveau d'anglais, de leur point de vue sur la vaccination et le Covid-19. Mais le premier titre de cet EP s'intitule It's Not a Vaccine That Can Beat Covid-19. Je vais pas vous faire écouter la chanson parce que déjà on y comprend rien. En plus de ça, elle dure 5 minutes et il n'y a pas vraiment de refrain. Mais on va quand même écouter un titre extrait de cette EP. Ça s'appelle I Don't Care, c'est LRF.

C'était LRF avec le titre I Can Care. Pour un groupe qui a commencé au début des années 90, ils ont pas trop changé de son, mais pour moi ça a pas énormément d'intérêt. C'est un peu plat quand même. Une autre bonne surprise qu'on a reçue sur la boîte mail cette semaine, c'est un groupe anglais qui vient de Portsmouth, de l'autre côté de la Manche. Et le moins qu'on puisse dire, c'est que ce groupe là n'a pas vraiment de chance. Ils se sont formés en 2018 pour faire un concert caritatif pour un de leurs amis qui était en phase terminale. Et quelques mois après ce concert, c'est leur guitariste qui, à son tour, passe l'arme à gauche. Malgré ça, le reste du groupe décide de continuer, et ils ont bien raison. Ils sortent un album et 3 45 tours. Ils nous envoyaient un extrait de leur prochain album. Ça s'appelle Still Don't. C'est The Deans, tout de suite sur Droguiz Radio.

C'était The Deans avec le titre Don't. On voit en ce moment un regain d'intérêt pour les groupes UK82, et n'est pas pour m'en déplaire, et tout ça à travers le monde. C'est pour ça que je vais vous parler d'un groupe de Bogota en Colombie qui s'appelle Infra. Ils ont déjà sorti deux disques, un en 2019, un en 2020. On va écouter un extrait du disque sorti en 2020, qui s'appelle Camisa de Fuerza. C'est Infra, tout de suite dans Zone d'ombre.

C'était Infra avec le titre Camisa de Fuerza. Comment passer à Bogota sans passer un morceau de mes potes de Urban Noise? On va écouter tout de suite le titre Chat pour tous les amateurs de grosses oi sud-américaines à la Ultimo Asalto.

T'en veux du bourrin? Eh bien, en voilà. Ça, c'est sûr, c'était Urban Noise avec le titre Sharp. Mais ne vous inquiétez pas, vous aurez votre petite dose de Cold Wave à la fin de cette émission pendant un quart d'heure. Et en prime aujourd'hui, vu que c'est la Saint-Valentin, on va faire un petit aparté chanson d'amour. Malheureusement, la première de celle-là te fera couper la tête de ta femme avec une hache. Et la deuxième pourrait bien te planter une aiguille dans le bras. On va commencer avec Discipline, Words Out of Life. Et on enchaînera avec Bombardier pour elle.

C'était Bombardier avec Pour Elle, précédé de Discipline avec le titre Words Out of Life. Et pour tous ceux qui sont tout seuls comme moi pour la Saint-Valentin, on va enchaîner avec un grand classique, ça date de 79, c'est The Members avec le titre Solitary Confinement.

On reste en Angleterre et on reste dans le classique parce qu'en 79, il y avait un autre disque qui sortait. C'était le premier single de The Ruts. On va écouter le titre In a Rut, dédicace à Papy.

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On continue dans le old school avec un groupe cette fois qui nous vient d'Allemagne. Ça date de 1981. Ce groupe-là, c'est Out of Order, visiblement composé de membres anglais partis vivre en Allemagne. Je remercie Régis de m'avoir fait découvrir ce groupe. C'est assez excellent. C'est Out of Order avec le titre Open Prison.

C'est déjà quasiment la fin de l'émission, il nous reste un quart d'heure, donc comme tous les dimanches, on passe à un quart d'heure de Wave. Cette semaine, pas trop d'inspiration, pas trop de nouveautés, alors si vous avez des petites suggestions, n'hésitez pas à me les faire parvenir. Du coup, on va s'écouter trois classiques, on va commencer avec un extrait de leur album Low Life sorti en 1985, c'est New Order avec le titre Sunrise.

C'était le magistral Sunrise de New Order et on enchaîne avec le groupe d'Adrian Borland, le regretté Adrian. C'est The Sound avec le titre qui ouvre leur album de 81, Winning.

Il est déjà l'heure de se quitter. Alors on va se quitter avec un morceau bien approprié. C'est un morceau des Chameleons. Comme je viens de recevoir l'album offert par mon pote Simon, à qui je vais dédicacer ce morceau, ça s'appelle PS Goodbye. Je vous dis à la semaine prochaine pour un nouvel épisode de Zone d'Ombre. Restez à l'écoute de Droogies Radio.

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Et tout de suite, quatre morceaux de Oi française.

Salut à tous les auditeurs de Druggies Radio, c'est Snooko Machine. On part sur un super track du groupe Lion Slow, Skinhead Oi Oi, ACAB 1312, Working Class. Excellent, excellent. La voix de la rue ne s'éteint pas. C'était Snoop pour Druggies Radio. Bonne écoute!

Avec un morceau qui nous est suggéré par Bastille de Berlin. Tout de suite, bam, on tape dans l'international, dans l'européen. Il nous veut quoi, ce petit Bastille de Berlin ? Il veut écouter Camera Silence, réalité.

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Nous retournons en Australie comme utilisé dans une précédente session avec les poteaux du groupe Diznot qui s'est formé à Melbourne dans les années 2007. C'est simple, c'est efficace, il y a une belle énergie dans les morceaux. Les refrains sont terribles, je trouve. Du bon hardcore comme on l'aime. Bonne écoute sur Droogies Radio, c'était Snoop.

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2: Salut les Droogs, c'est The Warl. Aujourd'hui, on va passer une heure ensemble à écouter des groupes qui ont invité une ou des personnes à chanter avec eux. Spécial featuring, donc. Et on va commencer avec un groupe américain qui nous vient de Buffalo, dans l'état de New York. Violent Way, qui a proposé à Cal Graham, le chanteur de The Chisel, de venir poser sa voix sur une de leurs compos, How I Stand. Le morceau est dispo sur leur premier album autoproduit, Bow to None, sorti en 2022. Puis juste après, on écoutera The War Inside, un morceau de Noise qui ont invité les Californiens de The Interrupters à venir interpréter leur morceau. Droguise Radio, la voix de la Hoy, tout de suite Violent Way, featuring Cal Graham, Our Stand, suivi de Noise, featuring The Interrupters, The War Inside, Hoy.

On vient d'écouter un morceau de Noise avec en invité The Interrupters, c'était The War Inside. On va en profiter d'être avec Matt, le chanteur de Noise, pour passer deux morceaux dans lesquels il a été invité à chanter. Black Clouds du groupe d'Atlanta Antagonizers et Because You're Young, le morceau de Coxpower, ici repris par les Californiens de The Briggs. 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

Droogies Radio, on vient d'écouter Antagonizers avec leur morceau Black Clouds et The Briggs qui reprenait Because You're Young de Coxpower. Deux morceaux où on a pu retrouver Matt de Noise en featuring. Madrid maintenant, 2015. Root Pride invite Wati de Lion's Law et Deggy de Saints and Sinners sur un morceau, Screaming Oi. Puis on écoutera Lion's Law avec Carl de Comintern Sect sur leur morceau 1789. Les légendes ne meurent jamais sur Droogies Radio. Rip à toi, Carl. Oi.

Allez, on retourne aux States avec Liberty and Justice. Le groupe de Houston a invité John de Empire Down sur leur morceau Knife's Edge, qui figure sur une cassette obscure sortie sur le marché asiatique. Ce morceau est issu de la même session d'enregistrement que le split que se partagent les deux groupes. On enchaînera avec un groupe de Caroline du Nord, On the Block, qui interprète Ride or Die, et c'est en featuring avec John de Empire Down une fois de plus. 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Oi. Oh.

Rockordaille, c'était les Américains Don the Block featuring John d'Empire Down. On revient en France avec The Daltons qui ont invité Joss de Gonna Get Yours à chanter sur leur morceau Équipe Sub 5. Ensuite, ce sera un featuring entre deux groupes qui donnera sûrement naissance à Survet Skin. Il s'agit d'Apicolo featuring 8-6 Crew avec leur morceau Pas de Thune. Un peu de reggae, ça va nous faire du bien. Mais avant ça, place aux Daltons, feat. Joss, Gonna. Oi!

On va maintenant se faire deux morceaux avec comme guest vocal Carl des Templars. On va commencer par Concrete Elite et leur morceau Survival, dispo sur le EP du même nom sorti en 2019. Puis ce sera Fatskins de Phoenix qui ont invité Carl sur leur reprise des Templars, My Revenge. 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

Bon, ceux qui me suivent un peu savent que je suis très friand de la scène basque. Ça tombe bien, j'ai deux tueries basques avec moi à vous partager. La première, on la doit à Kaleko Urdangak, certainement un des rares groupes basques qu'on ne doit plus présenter,

Mais qu'est-ce que c'est bon d'Iraki, un groupe à suivre si on aime la punk oi basque, bien sûr. On va maintenant écouter un groupe qui se partage entre le Canada, les États-Unis et la Belgique. Le groupe s'appelle Impotenti et a fait appel à Puffer et à Béton Armé afin de venir ajouter une petite plus-value à ce morceau qu'ils ont intitulé In the Cool Mine, ce qui signifie dans les mines de charbon. Puis on écoutera le dernier morceau pour l'émission d'aujourd'hui, A Case of Pride. Je vous vois venir, on n'est pas dans l'émission des reprises aujourd'hui, mes gens. C'est un morceau du groupe portugais Falcata qui a invité Anthony de Visvires Barricade pour l'occasion. C'est dispo sur leur album de 2024, The End of an Era. 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

0: Et voilà, c'est avec ce morceau de Falk Attack que je vous dis à très bientôt pour de nouvelles émissions. Restez à l'écoute des programmes de Droogies Radio, du punk, de la oi, du hardcore, de la wave et du reggae, 7 jours sur 7, 24 sur 24. C'était De Warlin. Oi.
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0: Salut les Droogs, c'est De Warlin. Avec vous pour une nouvelle émission consacrée aux featurings. Aujourd'hui, on débute avec un méga tube des Hollandais de Malade qui ont invité Sucker, d'Oxymoron et Badco Project sur leur morceau Do de Démocratie. Morceau qui parle de la déception des résultats des élections hollandaises de 2023. Chant en néerlandais alors que le groupe est plutôt habitué à chanter en anglais. Dispo sur leur premier album éponyme, on écoute ça de suite. 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

Dodo Démocratie, c'était le tube des Hollandais de malade. On file maintenant à Atlanta avec le groupe Antagonizers qui ont invité Chris Doherty de Gangrene sur leur morceau Problems, dispo sur leur album Kings de 2021.

Antagonizer sur Droogies Radio avec leur morceau Kings featuring Schmeck de Gangrene. Paris maintenant avec deux groupes qui partagent le même chanteur, Wati. On va commencer avec Zonar de Lion's Law sur lequel on retrouve Beck et Charlie de Survet Skins. Un morceau qui est devenu depuis sa sortie en 2018 un standard du groupe. Dispo sur le EP du même nom et sur leur album en français. Puis ce sera Marabouts qui a invité Jenny Wu sur leur morceau Jamais, sorti sur le 4-way split 7 pouces, La Force dans la Hoy, qu'il partage avec Larsin, Lion's Law et The Fanatics. C'est sorti en 2013 sur UVPR. Hoy!

Après Paris, on file au Québec avec Impotenti, qui a la particularité de chanter en flamand. Un des membres est un Belge qui est parti vivre à Montréal et qui a sorti un album, leur deuxième, en 2024, sur lequel on retrouve deux featurings. Un avec Béton Armé et Puffer, qu'on écoutera dans une autre émission, et celui-ci, que je vais vous passer maintenant, où le groupe a invité les Bruxellois de Terre-Neuve. Le morceau s'appelle « Slop de Grenz », ce qui veut dire « démolir la frontière ». Pas de frontière, pas de barrière sur Droogies Radio, Impotenti, oi.

Impotenti featuring Terre-Neuve, c'était Slope de Grenz sur Droogies Radio. On part maintenant écouter les voisins basques d'Abemus Papam et de Yugular. Abemus Papam qui ont invité le chanteur folk de Sembrando Chaos sur le morceau Mila Oroitzapen, mille souvenirs, un morceau qui date de 2023. Puis on écoutera le morceau Dios te odia, Dieu te déteste, de Yugular qui ont invité Gordo de Non Servium, lui date de 2025. Il nominait Patrice et Filiu et Spiritus Sancti. Non, je déconne. Oi.

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On vient de se faire deux groupes basques, Abemus Papam, suivi de Yugular. Et on reste au Pays Basque pour le bloc qui arrive. Deux groupes qui nous viennent de Navarre. Against You de Pamplune, avec leur morceau Siglo Oge Itabat, Siglo 21, 21e siècle, sur lequel on retrouve un autre non-servium, Ivy. Un morceau qui date de 2025 et qui se trouve sur l'album Tu Única Ley. Puis on écoutera Susurro a Gritos, qui viennent de Garagare, et qui ont invité Pacharan, le chanteur de Against You, La Calles. Un morceau de 2025 lui aussi. 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Osasuna et Tascata Suna.

Droulis Radio, droulis.org, c'est toujours la spéciale featuring avec The Warlin. On part maintenant en Normandie, à Caen, avec The Daltons qui ont invité Étienne des Janitors et des Headliners sur leur morceau Seul, qui est une reprise des Seigneurs. C'est dispo sur leur cassette Équipe Sub 5, sortie en novembre 2022.

The Dalton sur Droogies Radio, c'était leur reprise des Seigneurs featuring Chino, des Janitors et des Headliners. Londres maintenant, avec Seaside Rebels, qui ont demandé à Robin des Restarts de venir chanter sur leur morceau End the Season to be Jolly. Puis on ira à Tacoma, dans l'état de Washington aux USA, avec Noise qui ont invité Skinhead Rob des Transplants sur leur morceau Mass Apathy. 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

Noise sur Druiz Radio, la voix de la Hoye. On retourne en Espagne, à Cartagène, avec Echale Apio, qui ont invité les Hoye Arrasé sur leur morceau Working Class. C'est un morceau bonus de leur album Senderos de Gloria, sorti en 2020.

Working Class sur Droogies Radio, c'était Echale Apio featuring Oise Arase. Un petit bloc de Montréal maintenant, Mayday, qui ont invité Eric de La Gâchette sur leur morceau 40 heures. C'est dispo sur leur album Comme une bombe, sorti en 2014. Puis ce sera les mythiques Prowlers qui ont profité d'un passage de Carl Comintern à Montréal pour l'inviter en studio et chanter sur leur morceau La flamme brûle encore, dispo sur la compile de chez Pirate Press Oi, This is Street Punk 2020. 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

Retour en France pour clore cette émission spéciale featurings avec les Parisiens de West Side Boys qui ont invité le chanteur de Wire Kids, Marc, sur un morceau de leur album Reste Fier, sorti en 2011. Rien n'est différent sur Droogies Radio. Oi!

Rien n'est différent, c'était West Side Boys avec Mark de Warrior Kids en invité. Allez, j'ai encore le temps de vous passer un petit dernier. Capo Blood de Bordeaux a invité Scampi de Fracture, de Parpaing et du groupe bruxellois Blood Bubble à chanter sur le morceau Oublie-la. Disponible sur le dernier album du groupe Les Années Bergot, sorti en début 2025. 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
1: Et c'est avec ce morceau que je vous dis à la prochaine. La spéciale featuring, c'est fini pour aujourd'hui. C'était De Warlin sur Dougies Radio. Ciao, ciao.
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Salut les Droogs, c'est The Warlin. Nouveau top 5 en ce mois de janvier 2023. 5 nouveaux morceaux. On se focalisera sur la péninsule ibérique et le Canada aujourd'hui. Navarre, Irunia 2017. Ibon, Adri, Urtasun et Kevin ont formé Streetwise. Après un an de répétition et de composition, Harris rejoint le groupe en tant que nouveau guitariste. Avec des influences oi, punk, rock'n'roll, et ne chantant que dans leur langue maternelle, le basque, ils sortent leur premier album éponyme en 2019. Un album enregistré au Sons of Siren par le Julien Orzeis à Irunia, leur ville d'origine. C'est leur première expérience studio. En 2020, ils participent à la compilation 100% groupe basque Kaosa, Euskal et Rian. En 2021, Kevin décide de quitter le groupe. Ils continueront à 4. Fin 2021, ils sortent un EP Egia à la Gezora. Vérité ou mensonge ? Sur Tough Ain't Enough, EP par lequel je les ai connus d'ailleurs. Dans quelques semaines, ils sortent un nouveau disque, un single via les labels Tough Ain't Enough, Cassette Ecoy Spenak et Mawashi Skins Records. Le groupe fera ses premières dates en France en avril prochain à Nantes, Paris, Boulogne-sur-Mer et passera aussi par la Belgique à Tournai. Je vous propose le morceau qui donne son nom au single Deus Ez, qui veut dire rien. 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Oi.

On vient d'écouter Streetwise avec leur nouveau tube Deus Ex. Je rappelle, ça sortira sur Tough Ain't Enough, Cassette Ekoi Spenak et Mawashi Skins Records en avril prochain lors de la venue du groupe en France et en Belgique. Allez, on reste au Pays Basque. Le groupe de Algorta Bilbao Arenesix vient de sortir un nouvel EP 3 titres. Là aussi, que des hymnes, comme seuls les Basques savent le faire. L'EP s'appelle Berezei Zinak et est dispo via Tough Ain't Enough et Cassette Ekoi Spenak. On y retrouve dans ce groupe des membres d'Erazoka, de Doubling Boys, de Madskins, de Gerasika ou encore de Smoking Barrels. Je vous propose le morceau Taupadaka, qui est extrait de ce nouvel EP. Morceau enregistré au désormais fameux studio Sounds of Sirens par Julien Urzeis à Irunia. Et c'est tout de suite sur Droogies Radio, la voix de la Hoye.

vient de se faire le nouveau morceau Taupadaka des Basques d'Arenesix sur drugis.org. Bilbao encore, le groupe qui chante en français Blessure a sorti 4 nouveaux morceaux sur une cassette disponible auprès de Discos Enfermos et Tough Ain't Enough, une fois de plus. A noter que c'est Jackie Cadieu de Sadrum 81 qui a mixé les 4 morceaux au At The Movie Studio et c'est Will Killingsworth qui a masterisé ça au Dead Air Studio. Comme d'hab, chant féminin en français avec l'accent ibérique, on écoute le morceau qui ouvre cette cassette, ils sont partout. Asi Abi, Akab, sur Drugis Radio, la voix de la Hoy. Tout de suite, Blessure.

Blessure sur Droogies Radio, c'était le morceau « Ils sont partout ». On file maintenant à Montréal, Québec. Puffer, c'est Martin au chant, Ashley à la basse, Max et Victor aux guitares et Perry au fût. On a pu les retrouver dans des groupes tels que Ultra Rat, Mueco, Tight Lip ou encore Dead Wife. Ils ont sorti une première démo en avril 2022 sur Rochelag Records, le label new-yorkais, et ils vont sortir un nouvel EP début 2023 sur ce même label. L'artwork a été confié à Dan Preston. J'ai avec moi un morceau extrait de cet EP à venir, Iron Hand. On perd pas plus de temps et je vous balance ça sur Droogies Radio, la voix de la Oi. Puffer. Bim.

C'était vraiment bien fat à te faire sur Droogies Radio. On va continuer encore avec du bien fat. Un album sur lequel il faudra se jeter dessus à sa sortie si vous voulez pas attendre des mois leur pressage. Attention mesdames et messieurs, de qui parlons-nous ? Non, c'est pas de la Hoy. Non, c'est pas du punk non plus. C'est le prochain album des Anglais Dome Front qui sort sur le label des Sold Out, La Vida es un Mus. L'album s'appellera Games of Power et sera dispo le 3 mars. En attendant, je vous propose le morceau Faded State qui ouvrira ce nouvel album. Droogies Radio, droogies.org, tout de suite Homefront, Faded State, Hoy.

0: Voilà, je serais vous, je me mettrai un rappel, un album à ne surtout pas manquer, celui de Homefront qui sortira le 3 mars sur la Vida et Soundmousse. Il est l'heure pour moi de vous dire à bientôt. C'était De Warlin sur Droogies Radio. 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
1: Découverte Droguiz Radio. On file à Barcelone pour découvrir un nouveau groupe qui fait pas mal parler de lui en cette année 2022. Il s'agit du groupe Enemic Interior. Ce groupe catalan est composé de membres ou anciens membres de Universe, Wind Atlas, Heather, SDH, Aliment, Noise ou encore Brut. Des formations d'un style donc assez éloigné de la démo que je vous présente aujourd'hui. Cette démo de 5 titres chantés en catalan a été mixée et masterisée fin 2020 et est sortie sur le label valencien assez généraliste Flexi Discos le 25 février 2022. Selon les morceaux, on y retrouve des influences hardcore, post-punk et oi. Ils ont laissé une forte impression lors de leur prestation au Beach Beer and Chaos cette année et on entendra sans doute encore parler d'eux dans le futur. On écoute Camisa de Forza, dont la rythmique rappelle Rix ou encore Iena. Merci à Val pour la découverte et le texte. Tout de suite, Enemic Interior en découverte Droguiz Radio, camisole de force, oi.

À la demande de Jean-Marc de Paris, le sympathique titre des Youth Defense League, c'est Youth of America.

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4: Droogies, Droogies, partons du côté de Wrocław en Silésie pour une petite découverte d'un groupe qui s'appelle Zimna Wojna, qui veut dire guerre froide, un groupe polonais donc, qui a sorti ce mois de mars, le premier même, un album sur l'excellent label Enigmatic Records, tenu par le chanteur de casse-tête Fakir. Donc, c'est des noms qui vous sont pas inconnus si vous écoutez de temps en temps À l'Ouest, rien de nouveau. Le morceau que je vous propose d'écouter, c'est Na ulicach miasta, dans les rues de la ville, sur Droogies Radio.

va passer une petite dédicace à l'ami Touka de The Firm Records, un excellent label localisé à Lisbonne, au Portugal. Il voulait écouter Fachao Posta avec leur titre Portugal.

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1: Salut à toutes et à tous, c'est Wati. On se retrouve pour une nouvelle découverte avec le groupe The Fired. Ils nous viennent de Zurich et viennent de sortir en novembre 2020 un album qui s'intitule Wild Things. Ils ont à cette occasion sorti un clip pour le titre Pray For Me et c'est celui-là qu'on va écouter. Si vous voulez écouter le reste de l'album, il est disponible sur leur Bandcamp. C'est The Fired de Zurich avec le titre Pray For Me tout de suite sur Drogues Radio.

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1: Découverte Droogies Radio. On file à Barcelone pour découvrir un nouveau groupe qui fait pas mal parler de lui en cette année 2022. Il s'agit du groupe Enemic Interior. Ce groupe catalan est composé de membres ou anciens membres de Universe, Wind Atlas, Heather, SDH, Aliment, Noise ou encore Brut. Des formations d'un style donc assez éloigné de la démo que je vous présente aujourd'hui. Cette démo de 5 titres chantés en catalan a été mixée et masterisée fin 2020 et est sortie sur le label valencien assez généraliste Flexi Discos le 25 février 2022. Selon les morceaux, on y retrouve des influences hardcore, post-punk et oi. Ils ont laissé une forte impression lors de leur prestation au Beach Beer and Chaos cette année et on entendra sans doute encore parler d'eux dans le futur. On écoute Camisa de Forza, dont la rythmique rappelle Rix ou encore Iena. Merci à Val pour la découverte et le texte. Tout de suite, Enemic Interior en découverte Droogies Radio, camisole de force, oi.

Droogies Radio te propose 4 titres de Oi américaine right now. With soul first.

Petit tour du côté du Pays Basque avec un morceau de Hexen, Work With Me, proposé par Sylvain de Bordeaux.

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Salut, c'est Wati, on se retrouve pour une nouvelle exclusivité. Il s'agit du groupe mexicain Himnos, un groupe de Guadalajara. Ils ont eu la gentillesse de nous envoyer sur notre boîte mail un titre à passer en exclusivité. C'est un titre extrait de la compilation américaine à paraître très prochainement, Hoy the Antidote. Le titre qu'on va écouter tout de suite, c'est Himnos, Hedor a Muerte.

À la demande de Christian de Schaffhausen en Suisse, on va écouter 86 Mentality avec leur titre Blood Red Violence.

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2: Salut la Drouguise. Parlons aujourd'hui d'Encore Debout, des Canadiens de Force Majeure, sortis chez Primator Crew et DCR. Ouais, on est corporate puisque certains des trois membres du groupe font partie des animateurs de ta web radio préférée. Commençons tout de suite par la pochette. Un artwork skin, strict, gothique, médiéval, lettrage or doré sur fond noir, les photos en noir et blanc, strict je vous dis. Bon, je comprends pas l'attirance des skins du Nouveau Monde pour l'imagerie médiévale européenne, mais soit. Ouvrons l'objet. Ah, un insert avec les paroles. Top, un bon poids pour vous les mecs. Le disque maintenant. Ah, un disque où il est écrit la vitesse de lecture. Les titres sur chacune des faces. C'est peut-être un détail pour vous, mais quand on retournera mixer tout bourré dans un bar, ça nous aidera beaucoup. Passons au son en lui-même. Le son claque bien. On peut dire que c'est de la bonne oi, avec des chouettes lignes de basse. Ça mériterait des chœurs plus puissants, mais j'imagine qu'à 3, et même si vous êtes des beaux bébés, ça n'aide pas. Cela dit, les 4 hits sont très bons et bien écrits. Je m'imagine bien tous les passer en soirée, ce qui est un bon signe. J'ai une préférence pour les morceaux clôturant chacune des faces, Encore Debout, qui donne son nom à l'EP, et Noirceur, dont l'intro passe en bed de cette chronique. Je vous propose de les écouter.

0: C'était donc Encore Debout et Noirceur, deux morceaux extraits de l'EP Encore Debout des Canadiens de Force Majeure, sorti chez Primator Crew et Double Turn Records. C'était Milky pour Droogies Radio, restez à l'écoute car la voix de La Hoy ne s'éteint pas.
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